0: Bonsoir à toutes et à tous, bienvenue sur Canal B 94 MHz pour cette 791e de Metal Injection. Il est 21h30, passé de quelques secondes et nous sommes le dimanche 3 mai. Vous êtes en compagnie de Yannick à la technique.
1: Bonsoir à chacun et chacune.
0: Et moi-même Olivier pour 1h30 de Metal
1: Fury.
0: Alors je viens donc de me poser la question, est-ce que nos invités étaient nés quand on a fait nos premières émissions? Je pense que oui.
1: Eh ben non.
0: Eh ben non, voilà. Donc ça nous met un petit coup de barre, mais bon. Voilà, la relève est assurée puisque nous sommes en compagnie du groupe Tanork.
2: Voilà.
0: Bonsoir.
3: Enchanté.
2: Bonsoir.
1: Je vais vous présenter justement vos rôles dans le Power Trio qui est Tanork.
2: Ouais. Moi c'est Melaine du coup, je suis à la basse et un petit peu au chant du coup, et j'ai monté le groupe avec
3: moi et Flamme. Guitariste chanteur, voilà, et puis il y a Morgan, mais il est pas là, c'est le batteur.
0: Le batteur.
1: Et vous êtes là pour nous présenter votre premier album, deuxième
3: album. Ouais.
1: Et on en reparlera juste après notre première doublette, Olivier.
0: Et oui, c'est donc Toxicool, je sais pas, c'est Toxicool.
1: Toxicool.
0: Voilà, et ce sera suivi d'Avalanche.

0: À l'instant, sur les ondes de Canal B, c'était Avalanche, rien à voir avec un groupe français qui avait fait un 45 tours à la fin des années 80, il me semble. C'était Étoile des Neiges, un truc comme ça qu'ils avaient repris. Donc là, rien à voir, comme vous avez pu le constater. Le morceau s'appelle Kick Your Heels Back. C'est un album qui s'appelle Armed to the Teeth. Ah oui, carrément dans les dents. C'est une autoproduction du 13 février dernier.
1: Et c'était précédé de Toxic Cool avec le morceau Strike Again, extra album Turbulence. C'est une sortie Dying Victims, donc Dying Victims, qu'on le rappelle, voilà, le label où est signé nos amis d'Executor. Et donc c'est une sortie du 24 avril dernier, c'est tout chaud.
0: Comme annoncé en début d'émission, mais aussi sur les internets, eh bien ce soir nous recevons Tanork pour leur album Discard, j'espère que je le prononce bien, sorti au mois de mars dernier. Et donc on retrouve Olivier pour l'interview de Melaine et Flamme.
1: Après This Time to Die, je le prononce bien, c'est bon?
2: This Time. Oui, je crois, on n'est pas anglophone. Ouais.
1: Voilà, d'accord. paru en 2023, vous revenez avec Discard, sorti donc le 20 mars dernier. Et c'est votre première visite. C'est votre première visite à Canal B. Pour ceux qui vous découvriraient ce soir, pouvez-vous nous faire un petit historique de l'histoire du groupe?
2: Ouais. Et bah d'abord en fait nous, Flamme et moi et mon grand frère Maël, on a commencé à jouer ensemble sans même prétendre qu'on allait faire des compositions. Mais ouais, on a commencé à jouer ensemble en, disons, milieu, fin 2019. Puis l'idée de monter un groupe et d'avoir nos propres compositions a émergé vers 2020 et puis c'est ça quoi.
1: Ouais, vous faisiez des reprises avant, voilà, pour juste uniquement entre vous sans faire de concerts ou aussi?
3: Bon, on avait fait quelques concerts, mais des concerts privés pour des anniversaires, des trucs comme ça. Et on a commencé à faire des vrais concerts entre guillemets avec une boîte à rythme. C'était pour le Samhain privé. Je sais plus quand est-ce que c'était.
2: Et le premier concert qu'on a fait avec la boîte à rythme, c'était en 2022 au lycée.
3: Oh putain, ça date.
2: Ouais, c'est en 2022. Alors, on a fait quelques concerts, ouais, sur la période 2020-2022. Début de, non, 2021. Mais c'était pas concluant. Et puis et du coup, en 2022, on s'est retrouvé du coup sans mon frère et le batteur, parce qu'il y a eu un batteur entre temps, on a oublié de. Voilà, Lubin. Et ouais, en 2022, on s'est retrouvé sans eux, du coup, parce que on s'était mis d'accord que, en fait, ils étaient moins motivés et ils avaient envie de faire autre chose. Donc nous, on a gardé le projet et puis depuis.
1: Comme on dit officiellement, par divergence musicale.
2: Voilà, c'est ça, ouais, je cherchais le mot, mais ouais. Du coup on s'est retrouvé à deux avec une boîte à rythme et puis depuis bah c'est le on fait des répètes quand on peut et puis des concerts quand on peut aussi.
0: Comment vous avez récupéré un batteur alors du coup, parce qu'au début si vous avez une boîte à rythme vous avez là aujourd'hui vous avez un batteur définitif
3: normalement.
2: Oui.
1: S'il envoie pas un SMS
3: ouais voilà. Non mais en fait on avait mis une story sur Instagram pour dire qu'on cherchait un batteur et comment il y a une personne dans le lycée de Melaine qui connaissait Morgan et qui lui a dit de nous envoyer un message. Du coup il a envoyé des vidéos de ce qu'il pouvait faire. Au début il commençait tout juste à faire de la double pédale, du blast beat et tout ça. Et du coup, on lui a dit de bosser et puis on verrait plus tard. Et puis finalement, il est venu genre moins d'un an après et bah on l'a pris direct parce que ça défonce.
2: Ouais.
3: Parce qu'il est trop fort.
1: Ça peut être aussi un élément
4: de motivation.
1: Ouais, super motivant en fait pour quelqu'un qui débute la batterie de se dire bon bah voilà, si je me défonce. Bon après, je pense qu'il va se dire pourvu qu'il n'en trouve pas un autre entre temps.
2: Bah en fait les batteurs c'est une dorée rare hein, donc,
1: oui voilà, je pense qu'il ça court pas les rues
2: non ouais, surtout dans ce style là et puis c'est pas rare de voir des batteurs qui ont genre 3-4 projets et qui
1: Multiplient
2: un peu,
1: voilà.
2: Ouais.
1: Et puis des bassistes aussi à une époque. Quoique j'ai l'impression qu'il y en a peut-être un petit peu plus qu'à une époque, dans les années 2000, donc un temps que vous ne connaissez. Il y avait à l'époque, c'était presque plus les bassistes que les batteurs.
2: Ah ouais,
1: qui étaient. D'accord, okay. Il y avait plus. En tout cas, moi je me rappelle qu'il y avait une énorme recharge de bassistes. Voilà.
2: Je sais pas, t'as galéré à me trouver ou ça va?
3: Non, ça va.
2: Ça, ok, bon, ça va.
3: On s'est bien trouvé.
2: Ah bon, on s'est bien trouvé, tout.
1: Vous officiez dans un style death metal chanté en breton. Pouvez-vous nous présenter donc votre nouvel album sorti sur Musico et le lien que vous entretenez avec le label ainsi que les moyens voilà, d'obtenir le disque qui est sorti tout récemment?
3: Alors en fait, ce qui.
1: N'hésite pas, je peux te rappeler les questions. Parce que... les enchaîner.
3: Du coup, Discar, c'est notre deuxième album. C'est un album qui est écrit pour nos compos, qui sont écrites totalement en breton, qu'on a signé sur Musicoway. C'était au mois d'octobre, un truc comme ça. Et puis, ouais, en fait, on a signé sur Musicoway parce qu'on connaît assez bien Jérôme, qui est le patron de ce label. Qui nous avait vu une première fois au Samhain 2023 quand on était encore avec une boîte à rythme, et une deuxième fois au Samhain 2025
2: où on était avec Morgane, du coup.
3: Oui, cette fois.
1: Et c'est ça qui a peut-être été un petit plus aussi pour, pour vous signer.
2: Déjà, quand il nous avait vu en 2023, il nous avait dit qu'il avait bien kiffé et que. Quand on avait sorti du coup notre album quelques semaines avant le Samhain 2023, il nous avait dit que lui il voudrait bien le presser, donc avant qu'on signe pour le deuxième album, on avait déjà fait un partenariat.
1: D'accord.
2: Et en fait il nous avait pressé je crois 200 exemplaires du premier album.
3: Ouais, un truc comme ça.
2: Donc
0: Pourquoi il y a deux dates de parution sur les internets, 2023 et 2024.
2: C'est ça, c'est exactement pour ça. Ouais.
0: Allez, on cherche.
2: Renseigné. Voilà.
1: Et donc, pour obtenir cet album, les moyens, les différents.
3: Que ce soit
1: physique ou digital, du coup.
2: Venez à nos concerts.
3: Le moyen le plus simple, c'est de venir au concert. On a un gros stock de CD et bientôt de vinyle, on espère.
2: Ouais, ça va arriver bientôt normalement.
3: Et puis autrement, faut se rendre sur le site de Musicoai. Je sais plus si on a mis les liens dans les bios d'Insta et
2: si,
3: tout ça.
2: Si, c'est en. Il me semble en tout cas. Mais sinon, ouais, c'est simple. Tu tapes Discard, Musicoai.
3: Ouais, autrement, je crois qu'il y en a aussi sur Season of Mist. Il doit y en avoir à la Fnac. Et...
2: Ah bon?
3: Ouais, je crois qu'il y en a.
2: Eh bien, on en apprend tous les jours. Ouais.
0: Et sur Bandcamp, recommandé par contre Bandcamp aussi.
2: C'est en cours. On est en train de régler des problèmes de banque.
3: Ouais.
2: Des problèmes. On est en train de régler des choses.
1: Voilà. Des choses, des problèmes de riches, comme on dit.
2: Voilà. Mais ouais, ça va, ça devrait arriver bientôt.
0: Des problèmes de groupe qui ont un label, quoi.
2: Voilà.
0: On plaisante. Donc on va s'écouter un premier extrait de cet album, si vous voulez bien. Alors, le titre, c'est Guad An Diul. Je ne sais pas si je le prononce bien.
2: Ouais, c'est pas mal. Hein. En fait, y a plusieurs façons de le prononcer, parce qu'il y a plusieurs dialectes en Bretagne. Mais moi, je le prononce pas. Non, vas-y, toi, parce que c'est toi qui chante.
3: C'est moi qui chante, c'est toi qui écris. C'est toi qui as écrit les paroles. Ça se prononce plutôt Guad An Diul.
0: Et ça parle de quoi?
2: C'est un morceau qui parle un peu de la. Alors, c'est un morceau un peu introspection, mais ça parle de la dépendance, en fait. Littéralement, Guad An Diul, ça veut dire le sang du démon, le sang du diable. Et donc, c'est sur la dépendance aux produits stupéfiants, à l'alcool. Et comment est-ce qu'une personne qui a cette maladie. Peut se sentir. Voilà.
0: Très positif.
2: Ah non, c'est hyper joyeux, hyper gay.
0: Pour du death metal.
2: Ouais.
0: Ce qui est assez étonnant.
2: Ouais.
0: C'est, on dit le sang du diable, même si on arrive à traduire, on se dit tiens, encore un groupe avec des trucs satans. En fait, pas du tout.
2: Non. Ah non, c'est un peu hard quand même comme morceau, mais c'est un morceau qui nous tient à cœur et puis musicalement, il défonce donc.
0: Bon, on va s'écouter ça.
2: Ouais,
0: pas de problème, c'est parti. Ce sera suivi d'un extrait du dernier album en date de Bewitch. Ça fait 20 ans qu'ils n'avaient rien sorti, donc on va s'en écouter un extrait.
2: Let's go.

0: Bewitch, les Suédois à l'instant sur les ondes de Canal B dans cette 791e édition de Metal Injection avec le morceau Into the Fire. Très bon album de Bewitch, un bon retour. Alors un peu répétitif, c'est vrai, par rapport à des choses qu'ils avaient pu faire avant, mais ça faisait 20 ans qu'ils n'avaient rien sorti et ça fait du bien d'écouter ce disque qui s'appelle Diabolical Death Mass. C'est une sortie Osmose Productions qui date du 24 avril dernier. Je vous conseille d'écouter ce disque.
1: Et c'était précédé du premier extrait de l'album de Tanork, donc Disca. C'est un morceau Guan and Diaoul et c'est donc une sortie Music Why du 20 mars dernier.
0: Et nous retrouvons Olivier, Melen et Flamme pour la suite de l'interview de Tanork.
1: D'un point de vue musical, les compos ont gagné en technicité par rapport au premier disque. Est-ce un choix délibéré d'évoluer vers un death metal plus technique?
2: Je pense que c'est aussi parce que on évolue en tant que musicien. Ça veut pas dire que le prochain album il sera plus technique au corps, mais par rapport au premier album, on a quand même pris pas mal de niveaux à force de répéter, sans paraître prétentieux ni rien, à force de répéter et de faire pas mal de concerts.
1: Une évolution normale, quoi.
2: Ouais, on a quand même pas mal travaillé nos instruments aussi, chacun de notre côté, et donc je pense que c'est même pas voulu, en fait, je pense, c'est juste naturel.
3: Ouais, c'est naturel, parce que quand on compare comment les morceaux du premier EP instrumental, qui ont été composés majoritairement par Maël, le frère de Melen, la plupart on les retrouve sur le premier album, et les autres morceaux du premier album, c'est ceux que nous deux on a composés, et c'est ceux qui se rapprochent le plus de ce qu'on fait maintenant. Donc c'est surtout notre patte à nous, et qui a beaucoup évolué en 2-3 ans.
1: Et puis ça vous laisse, du coup, le fait d'être plus à l'aise techniquement, vous, ça vous ouvre aussi des portes pour la composition des morceaux, en disant on peut se permettre ce genre de choses, et de pouvoir les assurer aussi en concert, même à l'enregistrement du disque, je pense.
2: Ouais, carrément, il y a aussi ce facteur-là, ouais.
1: À l'écoute de votre musique et du chant, on entend des échos de Merciless, Pestilence ou encore Asphyx. Quelles sont les influences et les racines musicales de Tanork et comment vous les digérez pour ne pas faire comme les anciens?
3: Moi je dirais que niveau influence, on est quand même beaucoup influencé par Sepultura, Obituary et perso je dirais Death.
2: Ouais, moi je dirais plus Morbid Angel, parce qu'on n'a pas le côté prog.
3: Ok.
2: Non mais voilà, je me permets.
3: Les Early Death, les deux premiers albums.
1: Ne vous inquiétez pas, dans tous les groupes, il y a des divergences.
2: Ouais, bien sûr. Voilà,
1: c'est justement, je pense, je réponds un peu à la question à votre place, mais voilà, le fait d'avoir des influences différentes, même si c'est du death, ça reste du death metal ou autre, mais d'avoir en fait... que chacun, en plus, surtout que vous faites vraiment les morceaux à plusieurs. Mmh. Des fois, ça peut être un peu différent quand c'est le guitariste qui fait chant, ouais, les mélodies, voilà, les choses comme ça. Mais là, quand vous êtes effectivement bien cohérent dans la composition, un qui écrit, l'autre qui compose et tout, voilà, y a la fusion qui donne que forcément, vous n'avez pas comme les ouais, autres, quoi.
3: Et puis même, en général, je trouve qu'on se complète bien dans la composition. La plupart des morceaux, il y a des riffs de Melen, des riffs à moi, et je trouve que même si peut-être moi j'ai une patte un peu plus débile et moins réfléchie, c'est...
2: c'est pas moi qui l'ai dit, hein.
3: Ça marche bien aussi avec le fait que Melen essaie de canaliser un peu tout ça.
2: Comment ça?
3: Je sais pas. Je trouve que moi, je pars un peu dans tous les sens, c'est que...
0: Tu serais la sagesse du groupe.
2: Je pense pas. Non, mais je vois où tu veux en venir. C'est vrai qu'on se complète bien. Quand on compose, globalement, en fait, on a tous les deux des idées, en fait. On n'est pas d'accord des fois. Et puis, en fait, ce qu'on garde, c'est vraiment en fait c'est la meilleure version du morceau, quoi. C'est ça, en fait. Quand on compose et que un riff qui nous plaît pas et tout, on le dit direct, et puis du coup en fait ce qu'on garde, et ça nous plaît, et puis ça on est sûr d'aller dans cette direction-là. Quoi. Mmh.
1: Ouais. Ça certifie, là, ça valide en fait le riff, et du coup, après, vous travaillez derrière pour le faire.
2: Et c'est pour ça, dans cette mesure-là, en fait, qu'on se complète, et du coup, c'est cool.
1: Et généralement, c'est ça aussi qui fait la force d'un groupe, c'est la communication aussi, de pouvoir dire à l'autre, bon, bah non, ça, j'aime pas. Par contre, ou éventuellement, telle partie, ça me plaît, on bosse là-dessus, ou on retravaille telle partie. Et...
2: D'autant plus, quand on compose à plusieurs, c'est obligatoire, en fait, de communiquer bien.
1: Mmh. Ouais. Ou alors, vous créez un groupe comme Megadeth. De quel titre en breton sur le premier album vous passez un album intégralement chanté en breton? Pourquoi ce choix, et est-ce plus en accord avec ce que vous vouliez dire dans les paroles?
3: Moi je pense que c'est surtout plus logique pour nous, vu qu'on vient des écoles d'Yvonne et tout ça. Je perds mes mots.
1: Album, il y avait voilà, enfin je pense que peut-être le premier album c'était peut-être un essai, en disant bon voilà, des fois peut-être aussi pour un premier album la crainte de d'être clivant ou autre, sais pas, ou, après, et peut-être que voilà, justement le premier album vous a permis de vous dire, bah, en fin de compte il y a peut-être une histoire d'aisance aussi, alors étant donné que c'est...
2: Moi je pense que il y a une histoire d'aisance par rapport à l'écriture des morceaux, parce que du coup en fait on est nous trois avons été dans, je sais pas si la syntaxe est bonne, mais bref, on s'est compris, on a été dans les écoles
0: scolarisés,
2: voilà, exactement, nous avons été scolarisés dans le réseau d'écoles D1, donc Eflam et moi de la maternelle jusqu'au lycée, et Morgane de la maternelle jusqu'au collège. Et donc le réseau d'école D1, c'est un réseau d'écoles en immersion totale en breton, pour ceux qui ne le savaient pas. Et du coup en fait nous on est beaucoup plus à l'aise en breton qu'en anglais. C'est pas comme si on écrivait directement. Il y a des moments de doute un peu quand on écrit les paroles, mais il y a c'est nettement plus simple. Et puis même en fait,
1: il y a beaucoup moins de personnes à vous reprendre aussi.
2: sûrement. Bah oui en soi, oui.
1: J'ai regardé votre set au Moticulteur et j'étais là. En même temps, ils doivent pas être embêtés par les haters. Mais je chante complètement. Ça veut rien dire ce qu'ils chantent. Alors que bon, ça peut certainement arriver en disant voilà, les paroles c'est pas foufou, la personne, hein, voilà. Pas de commentaire.
0: On peut pas vous accuser de plagiat non plus, voilà. Ça va être compliqué.
2: Bon, il y a quand même, t'en as quelques-uns qui iraient fouiller quand même, mais non, de toute façon, nous ça nous intéresse pas de faire ça, mais oui, c'est sûr. Statistiquement, c'est vrai qu'on a moins de chances d'être embêté sur ça.
1: Si un jour vous en avez marre, vous créez un groupe de reprise des meilleurs morceaux du métal et puis vous les mettez en version. Il y a peut-être un créneau. Voilà. Vous viendrez me voir, je produirai pour l'idée. Et donc pour finir, vous pensez que cela vous a permis de vous distinguer notamment auprès de la presse régionale?
2: Oui, probablement en vrai.
1: Voire même de certains festivals.
2: Après,
0: vous avez vu quand même sur France 3 Région.
2: Oui, c'est faux.
0: Voilà. Si vous n'aviez pas chanté en breton, peut-être que sur France 3, ils auraient fait un reportage, il n'y aurait peut-être pas eu cette interview.
1: J'ai vu des articles dans Ouest France en breton.
3: Ça nous a ouvert plus de portes.
2: Oui, c'est vrai. Rien
3: que pour faire. Rien que pour faire des tremplins, le tremplin de Guelpo Adela Brisonnec, qui s'appelle le Tollance. Rien que pour ça, ça nous a quand même bien servi.
1: Vous ne deviez pas être énormément de groupes
3: On était le seul groupe métal, de métal.
1: Voilà, c'est ça.
2: Ouais.
1: Après, c'est un risque à prendre aussi, parce que ça peut être dangereux aussi de se dire, on se met un petit peu à part, et du coup, que ça prend ou ça prend pas. Vous, tant mieux, ça prend.
2: Ouais, mais je pense qu'en fait, il faut pas se poser la question, quoi. Il faut être honnête avec soi-même. Voilà. Et nous en fait même si ça nous avait pas servi, parce que oui en fait pour répondre à la question, oui ça nous a ça nous a permis de nous distinguer, mais si ça n'avait pas été le cas, on l'aurait quand même fait, quoi. C'est plus par volonté de sauvegarder la langue et de proposer quelque chose de la musique actuelle amplifiée en breton, parce que c'est vrai qu'on associe vachement la langue bretonne au trad,
0: au bagad et tout ça.
2: Au bagad, ouais, ouais. Ce qui est pas du tout une mauvaise chose en soi, mais c'est aussi pour montrer que voilà, en fait, on est issu d'un autre univers musical. Et voilà ce qu'on propose. Et du coup, Eflam en a parlé tout à l'heure, mais du coup, Gwell Bradel à Brezonec, eux, ils sont engagés sur ce terrain-là. En fait, ils font beaucoup de promotion pour les groupes qui chantent en langue bretonne, mais qui font pas du trad, quoi. Donc ça, c'est cool. Et nous, on fait partie de cette mouvance-là, quoi.
0: Dans la droite ligne d'Alan Stivell.
2: Ouais, c'est ça, ouais, un peu. Bah, Alan Stivell, il y a un côté un peu rock sur certains albums, ouais, ouais. mais il y a aussi un aspect trad dans le choix de l'instrumentarium et tout. Mais carrément, ouais, on est sur la même lignée un peu.
0: On va s'écouter un deuxième extrait de cet album qui s'appelle Discard. Ça veut dire quoi en breton, Discard, tiens, d'ailleurs?
3: Ça veut dire déclin.
0: Voilà, magnifique.
2: Ouais.
0: On apprend du vocabulaire, à part Kelavo, Yermat, maintenant on sait dire des choses. Et le titre s'appelle, alors c'est Anankou Arevach.
2: C'est ça, ouais, grave, c'est ça. Ouais.
0: Bah, bien prononcé.
2: Ouais, bah en tout cas, phonétiquement c'est ça.
0: Et ça veut dire, parce que l'Ankou on connaît, mais ouais. Peut-être pas tout le monde.
3: L'Ankou sur son cheval.
0: C'est ça.
3: Ouais.
0: Ok, et ça parle de juste l'Ankou sur son cheval.
2: C'est une rétrospective de l'Ankou, de ce que ça nous inspire, quoi.
3: Mais en mode death metal.
2: En mode death metal, ouais, ouais. Avec c'est un peu romantisé, ouais.
0: Avec la charrette qui fait du bruit et tout ça.
2: Ouais, et puis du sang. Non, il n'y a pas du sang dans.
3: Si,
2: aussi, il y a du sang, ouais.
3: Sinon, c'est pas death
1: du
3: metal.
1: Du death metal, ouais.
0: On s'écoute, ce sera suivi, Olivier.
1: Ce sera suivi du dernier single de Mob Rules, voilà, qui revient un petit peu sur le devant de la scène après leur très bon album qui sont sortis il y a plus d'un an maintenant.
0: Et que Olivier avait beaucoup apprécié.
1: Eh oui.

0: à l'instant, Olivier, sur les ondes de Canal V.
1: Il s'agissait du single du groupe allemand Möbrels, donc un groupe qui ne date pas d'hier, hein, puisqu'il sortait déjà des albums dans les années 2000. Je crois, ouais, c'est ça, on était environ vers 2000, et donc un groupe qui n'a pas non plus une très grosse notoriété, mais qui a sorti un très bon album il y a un an et demi, et qui continue un petit peu sur cette même note, sur cette même patte du groupe, et c'était le morceau Master of the Black Crow, et c'était un single qui est extrait donc de l'album du même nom, qui sortira au mois d'août prochain, et c'est sorti Roar.
0: Et c'était précédé donc de Tanork, nos invités ce soir, avec le morceau Anankou Arebach. C'est extrait de Discard, qui veut dire déclin en breton, une sortie Music On Night du 20 mars dernier. Il est temps, amis auditeurs et auditrices, dans cette 791e édition de Metal Injection, de retrouver quelques news du monde du métal sous, évidemment, le regard bienveillant, ou voire même critique, de nos invités. Vous avez le droit de commenter l'actualité, il n'y a aucun problème.
2: Yes, yes.
1: Vous pouvez critiquer avec bienveillance.
2: Ah bah oui.
1: Le groupe de heavy allemand Accept, donc un très vieux groupe, hein, sortira un album best-of intitulé Teutonic Titans, donc de 1976 à 2026, le 26 septembre prochain, donc le 26 septembre 2026, via Napalm Records. L'album parcourt chronologiquement, excusez-moi, dès qu'il y a plus de 4 syllabes, je balbutie, les premières années du groupe, donc de I Am Rebel à East The Earth de 89. Il s'agit d'un album d'auto-reprise avec le line-up actuel. On y retrouve donc des guests comme Phil Anselmo, Kirk Hammett, Mickey D, Rob Halford, David Eiffelson ou encore Kiki Downing, et Bobby Blitz. Voilà, vraiment des gens pas connus. Voilà, des amis, quoi. C'est un petit bœuf entre potes, quoi.
0: Les nouvelles de Europe, on en parlait en antenne. Le groupe de hard rock suédois, donc Europe, sortira son nouvel album qui s'appellera Come This Madness. Ce sera le 25 septembre prochain via Silver Lining Music. Le single One on One est déjà en ligne. Je vous conseille de l'écouter puisqu'il est plutôt pas mal.
1: Oui, j'ai trouvé après le clip bof bof, mais le morceau est bien. Le groupe belge de métal extrême expérimental Happiness sortira son nouvel album intitulé Nowhere Speaks le 17 juillet prochain via Season of Mist.
2: Moi ça me dit rien comme groupe, donc...
0: Ok.
2: Ouais.
0: Le groupe de death metal américain Misery Index.
3: Je connais de nom.
0: Le groupe a annoncé avoir signé chez Season of Mist, donc on devrait en passer dans Metal Injection quand ils auront sorti un nouvel album.
1: Le groupe de heavy metal américain Armored Saint sortira un nouvel album intitulé Emotion Factory Reset le 22 mai prochain via Metal Blade Records.
0: Un vieux groupe de heavy metal.
2: Ouais, ça me parle.
0: March of the Saint, tout ça. Defiled, là peut-être que...
2: Le groupe japonais.
0: Exactement.
2: Ouais.
0: Voilà, death metal japonais. Donc le groupe.
1: Oh, la fierté là, ouais, dans le regard.
3: Je suis un connaisseur.
2: Ouais, non, mais ouais, je suis un trou, moi.
1: Ouais, dès que tu dis japonais, métal japonais, c'est pointu. Ouais, ça ajoute.
0: Donc le groupe est de retour avec Obsession, qui est un single. Et donc le titre de l'album Altered State sortira le 12 juin. Et on passe à la rubrique festival avec des nouvelles du Samhain Fest, déjà.
1: Voilà, que vous connaissez peut-être.
2: Un peu.
1: Private joke. Le Samhain Fest 2026 se tiendra donc le 23 et 24 octobre prochain. Le 22 octobre aura lieu la...

0: soirée d'ouverture. Et pour rappel, le festival est organisé en soutien à l'école Diwan de Guipel.
1: Et il y a un groupe qui a déjà été annoncé, mais il m'échappe.
2: Ouais, c'est Corium.
1: C'est ça. Voilà. J'ai vu ça tout à l'heure. Voilà, Corium, exactement. Dans la rubrique à découvrir et pour terminer, on commence avec Riena du black metal finlandais. Le groupe publiera le 5 juin prochain chez Signal Rex son premier mini-album intitulé Mecha ja Varjo. Je prononce pas très bien le finlandais.
0: Et ne pas confondre avec Rihanna, qui elle est une chanteuse américaine de R&B.
1: Ben, c'est Rihanna.
0: Vorax, alors là il n'y a pas d'ambiguïté, du death metal suisse. Alors, c'est un peu comme les groupes de death metal qui chantent breton, il n'y en a pas des tonnes, des tonnes. Ils publieront le. Il y en a plus quand même de death metal suisse. Ils publieront donc le 27 juin prochain en CD. LP et digital, leur premier album intitulé Volcano Shock.
1: Voilà pour les news de cette semaine. On continue cette programmation avant de retrouver Tanork avec un morceau de Confess. C'est un single qui annonce un nouvel album qui sortira le 15 mai prochain et ce sera suivi d'une reprise de la semaine, Olivier.
0: Alors, c'est pas une reprise, c'est juste un groupe, un super groupe, puisqu'il y a en son sein Dupont, donc le bassiste de Symphonix. Et plein d'autres musiciens très talentueux qui ont fait un album à la King Diamond, en fait.
1: D'accord.
0: Et donc, je vous laisse découvrir, le groupe s'appelle Zem.
1: Et on se retrouve juste après pour la suite de l'interview en compagnie de Tanork.

0: Zem à l'instant sur les ondes de Canal B, Olivier.
1: Donc voilà, c'était le groupe, pour ceux qui ne le savaient pas, Zem est le nom d'un album de King Diamond. Et c'était donc le super groupe avec des, le batteur notamment de Suffocation et le bassiste de Symphony X. C'est le morceau Forever Burns, donc un peu le single de l'album, qui était donc extrait de Sweet Low, et c'est une sortie Empire Records de 2016. Donc si vous étiez un petit peu en manque de nouvelles productions de King Diamond, allez, je pense que les fans de King Diamond n'iront pas écouter ce groupe, mais voilà, si comme moi vous n'êtes pas gros fan de King Diamond, ça peut être sympa.
0: Et c'était précédé de Confess avec le morceau de Warriors, un single qui annonce un album qui s'appellera Metamorphosis et qui sortira via Frontiers le 15 mai prochain. Nous retrouvons Olivier ainsi que Mélanie et Flamme qui sont avec nous ce soir, les membres de Tanork, pour nous parler de leur nouvel album Discard.
1: Une question me chatouille la langue. Quels sont les retours Quels sont les retours que vous avez déjà donc sur l'album ?
2: Des très bons retours pour la plupart des retours qu'on a eu, ouais. Je crois que c'est...
1: Personne n'osait vous dire, c'est une grosse bouse.
2: Peut-être bien. Si se trouve, on est trop imposant, on fait peur, je sais pas.
3: On en impose. Oui.
1: C'est... Bon. Après, dans les chroniques aussi, voilà ce que vous. Ce que vous... En tout cas, voilà. Nous n'étons pas parti pris dans le groupe. Ouais, plutôt vu des bons articles sur le groupe, sur l'album notamment. Et comment donc s'est passée la release party à Paris? Et oui, puisque voilà, vous avez fait votre release party à Paris.
3: Et bah ouais, très bien. On l'a fait du coup au club. C'est un café-concert qui est assez mythique à Paris. Et du coup, c'est la deuxième fois qu'on y allait. Et on est très content de cette soirée. Pour les deux petits bémols du coup de la soirée, c'est que on devait être quatre groupes, finalement on a été deux, car par souci de santé, Nervous Decay n'a pas pu venir et a annulé deux semaines avant la date. Et par souci de santé également, Death Council n'a pas pu venir. Et ils ont su ça la veille de la date, donc c'est vraiment pas de bol pour le coup, là c'est vraiment la poisse. Mais la soirée en elle-même s'est bien passée, et puis on a fait pas mal d'entrées, et puis c'est toujours cool de jouer à Paris parce qu'il y a du monde qui bouge, quoi.
0: Et vous avez pu vendre des disques aussi.
3: Ouais
2: aussi. Ouais.
1: Vous écumez les festivals, les salles et les bars. Que retiriez-vous de cette expérience de concert devant un public plus ou moins nombreux ?
2: C'était trop bien. Franchement, c'était... Je pense pour moi le Motox c'était l'une des meilleures expériences qu'on ait pu vivre. C'était se produire devant autant de monde. C'est...
1: Pour ceux qui veulent voir le set est entièrement disponible sur YouTube.
2: Ouais.
1: On en parlait tout à l'heure off. Très bien enregistré, très bien filmé et tout. C'est très agréable pour les vieux comme nous qui avons des petits problèmes de vue. Voilà, la 4K n'est pas trop.
0: Et qui avons aussi connu certains lives filmés au caméscope et vendus en DVD officiel.
1: Ouais, c'est ça. Hein. Oui, oui. Ou en VHS. Voilà.
3: Mais je pense que en fait, par rapport à la question, c'est pas le nombre de personnes qui compte, c'est plus l'énergie que les gens ont dans le public.
1: Oui, la qualité du public.
3: Et ouais, puis, oui. Je pense que tu parlais du Motok, mais moi je pense que le moment où j'ai peut-être eu le plus la pression, c'était au Muscadès, du coup au festival à côté de Nantes, à Valais, parce que c'est, en fait, c'est un festival de death metal, quoi, et du coup c'est vraiment un public de... Enfin, sans tirer une balle sur
1: des fins connaisseurs.
3: Ils connaissent bien le death metal, alors que le Motocultor, ouais, c'est un public qui est vachement plus éclectique. Et puis t'as même des gens qui sont plus là pour l'ambiance et s'amuser que pour la musique en elle-même. Et donc en fait, je pense que moi, à titre personnel, j'ai eu plus la pression avant le Muscadès qu'avant le Motocultor, quoi. Donc, ouais.
1: Et effectivement, bon, après je sais pas ce que c'est pour vous, mais c'est vrai que des fois aussi de jouer sur une scène où le public est un peu plus restreint, ouais, du coup vous percevez peut-être plus aussi justement, comme tu disais, l'énergie du public, où justement s'ils sont emballés, s'ils s'emportent avec, si vous arrivez à les emporter avec vous sur votre musique, ou voilà, c'est vrai que du coup en festival, tu vas voir les gens peut-être des fois un peu plus parsemés en train de boire leur bière qui viennent voir le concert sans pour autant participer sur un concert aussi, mais c'est peut-être moins perceptible du coup en, sur une grosse masse de festivals que sur un concert. Et après, effectivement, Valette, déjà pour vous faire inviter au Valette, c'est pas mal parce que c'est pour connaître que ce soit beaucoup de gens dans le public ou dans l'organisation. Ils sont très, très sélectifs dans le sens où voilà, ils veulent pas forcément des gros groupes, mais ils veulent de la qualité aussi. Voilà, ça fait un beau petit, une belle petite ligne sur votre CV, j'ai envie de dire.
2: Ouais.
1: Et donc, c'était la dernière question pour cette partie, et nous allons donc enchaîner...
0: Avec le title track de l'album, ouais. Et donc ça parle de quoi ? Puisque ça veut dire déclin d'Escar, et en fait du coup, le morceau, c'est le déclin de qui, de quoi ? Pas de la langue bretonne en tout cas.
3: Non.
2: On n'espère pas.
3: Bah,
2: mais non, ça parle, du... ça parle du déclin de la société, ça parle aussi de violence policière, d'abus de pouvoir et tout ça...
0: Rebelle, quoi.
2: Ouais.
3: Et ça dénonce voilà le la montée actuelle de certains opinions politiques du fascisme en fait on va dire les termes hein,
2: qui sont pas forcément des opinions.
3: Oui malheureusement enfin ils sont considérés malheureusement un peu trop comme des opinions et voilà nous on voulait transmettre ça en musique
0: On s'écoute Discard, le title track de cet album de Tanner qui est sorti le 20 mars dernier.

0: À l'instant, sur les ondes de Canal B, c'était The Last 10 Seconds of Life avec le morceau Stiletto, extrait d'un disque qui s'appelle The Dead Ones, une sortie Metal Blade du 17 avril dernier.
1: Et c'était précédé donc de Tanor que nous invitait avec le morceau Disca, extrait de l'album du même nom, une sortie Music Way du 23 mars, du 20 mars, parce qu'on va pas réussir à date comme il faut.
0: Dernier, voilà.

0: monde, amis auditeurs et auditrices, dans cette 791e édition de Métal Introduction, de retrouver eh bien, quelques dates de concert, et notamment deux qui vont avoir lieu cette semaine et qu'on voulait vous annoncer parce que la semaine prochaine, bah, ce sera trop tard. Et on commence avec le 6 mai, Olivier.
1: Oui, je suis impatient. Le samedi 6 mai.
0: Mercredi 6 mai.
1: On commence. Mercredi 6 mai à Rezé, au Cold Crush, il y aura Black Speech Productions en accord avec Occult Booking qui présentera Ouroboros du groove metal Side Rain, ouais, ça se prononce comme ça, du death metal également, vous connaissez peut-être.
2: On connaît Ouroboros.
1: Et Voice of Camera, c'est peut-être Karma.
0: Camera.
1: C'est du black metal, le tarif est à 14€ et c'est à partir de 20h.
0: Et deuxième date de concert en Bretagne, c'est le samedi 9 mai à Saint-Péran à la Fontaine de Brocélian, donc samedi prochain. Vous pourrez applaudir Milcera du rock, mais aussi Matt Slave du thrash metal et Glam Dissin, qu'on a reçu plusieurs fois et récemment dans Metal Injection, du fusion metal. Et ce sera pour la soirée de clôture, je crois, de la Fontaine de Brocélian, enfin le départ à la retraite du patron. Et ce sera à 20h30 et le prix est libre. Des groupes que vous connaissez peut-être aussi, avec lesquels vous avez peut-être l'occasion de jouer.
3: Ouroboros, ouais, du coup, qui joue à Nantes, là. On a déjà joué une fois avec eux.
0: Et donc, on passe justement au concert, mais de Tanorq, avec la suite de l'avenir du groupe, Olivier.
1: Quel est l'avenir de Tanorq à court terme, c'est-à-dire quelles sont les dates de concert déjà programmées?
2: Là, en mai, on va partir dans le sud. Enfin, dans le sud-ouest, on va partir à Tarbes et à Bordeaux. Ce sera les deux seules dates de mai, il me semble.
3: Oui.
2: Oui. Et après, en juin, on va être pas mal chargé. On part en Espagne. On joue le 12 juin à Avilés, le 13 à Santander et le 14 à Saragossa.
3: Ouais, c'est ça.
2: Avec Exodic. Voilà, c'est ouais. Des requins.
3: C'est un groupe qui est basé aux États-Unis et en Jordanie, et du coup ils sont programmés le vendredi au Hellfest cette année. Et du coup ils avaient, comme ils ont un promoteur en Espagne, ils ont pu booker quelques dates en Europe. Ils voulaient faire un peu plus du coup, mais ils ont trouvé ces trois dates en Espagne. Et de base ça devait être un autre groupe qui était sur la date. Et puis on a chopé le plan parce que le groupe était pas disponible et voilà. Du coup nous on est trop contents.
1: Vous les avez menacés, voilà.
3: Ouais, on a envoyé une équipe et tout. Non mais c'était, voilà. C'était sanglant. T'as dit qu'on jouait aussi du coup après au Pays de Galles.
2: Non, j'ai pas encore.
3: Non mais vas-y, je te laisse.
2: Et du coup après on part au Pays de Galles pour jouer au Tavwil à Cardiff le 20 juin, pour rentrer après à Quimperlé. J'ai joué le 26 à Guelbroadel Arbrezonic. Et après, l'été sera assez calme.
3: Ouais.
0: Il y a une date au mois d'août, je crois.
2: Ouais, au Festival Interceltique de Lorient.
1: Là, c'est une petite date.
3: Le 6 août. Ouais, c'est du coup, c'est en première partie de LUVIC. C'est cool comme plan.
0: Il y a un truc du côté de Carantec aussi, je crois.
2: Ouais. Oui.
3: On joue au Rockavelic à Carantec. Donc il y a La Cabra, Antares,
2: Slodgers et Lazadec.
3: Lazadec, ouais, c'est ça.
0: Donc, ça, ce sera, je crois, le 29 août.
3: C'est samedi 29 août. Donc voilà.
0: Entrée libre en plus.
3: Et en plus, c'est un festival prix libre. Je crois. Ça, c'est cool, ça, comme démarche.
0: Donc un printemps et un été bien occupé quand même.
3: Ouais, ouais, carrément.
1: Puis une bonne lancée, quoi.
3: Bah, c'est cool là qu'on fasse quelques dates à l'étranger. Bah, là, l'Espagne, ça va être nos premières, en fait.
2: Ouais.
3: Mais autrement, du coup, il y a le Pays de Galles dans le même mois. Mais si on se projette un peu plus dans l'avenir, là, nous, on va aussi jouer au Ménaroc Fest, qui est un festival en Tunisie. Donc, on va jouer à Tunis, là, en octobre.
1: Ouais, j'ai vu ça aussi sur
3: C'est... juste énorme, enfin c'est trop bien en fait. Alors, on est trop
1: content. Ce serait un groupe international.
3: Peut-être qu'on peut avoir cette qualification. Voilà. En vrai, faut rester les pieds sur terre et puis.
1: Oui, voilà, non, mais. Nous, au sens noble du terme, je veux dire.
3: Ouais, c'est.
0: voulez exporter.
1: Ah, on voit bien qu'ils font ça que pour l'argent et que pour la notoriété.
0: Le breton outre Méditerranée.
3: Et ça, c'est cool.
1: Oui,
3: ouais.
1: Non, c'est, surtout,
3: c'est une petite fierté en vrai.
1: Et je pense aussi que c'est parce que votre démarche est honnête et justement, voilà, que votre but, c'est vraiment voilà, votre. L'esprit de base, en fait, la graine qui a été semée au tout départ du groupe qui pousse et voilà. En tout cas, votre intégrité vous honore puisque justement ça permet de bien évoluer et on vous souhaite le meilleur.
0: Et on va s'écouter un autre titre extrait de cet album, ça s'appelle Sclaved Undoed. Je sais pas si je le dis bien, non ?
2: Quasiment, c'est Sclaved Undoed.
0: D'accord, et ça parle de quoi ?
2: Ça parle de la religion, comment l'emprise que les institutions religieuses peuvent avoir sur la façon de penser des gens, sur...
0: Bah surtout en Bretagne, oui.
2: Ouais.
0: Il n'y a pas si longtemps encore.
2: Ouais, ouais, c'est sûr. Il y a ça, et puis il y a aussi comment l'impact que la religion peut avoir aussi sur certaines guerres et tout ça.
0: Ok.
3: Donc c'est le pouvoir.
2: Voilà.
1: Ça vient du cœur.
0: On s'écoute ça et ce sera suivi d'un petit extrait de Six Feet Under et après il sera temps de se dire au revoir.

0: À l'instant, c'était donc Tanork avec le morceau Sclaved. Je vais essayer de le dire correctement. Sclaved, on le disait comme ça, Sclaved, voilà, c'est l'anglais. Sclaved and Dwayed.
1: Dwayed,
0: ok. Je vais essayer, on va s'y faire. Donc, extrait de Discard sorti via Music On Eye, on l'a dit et répété, le 20 mars dernier. Et donc, Olivier, on va rappeler, eh bien, comment se rappeler, comment obtenir tout ça. Voilà,
2: voilà donc, la suite pour le premier album, le troisième album déjà en préparation. Réponse courte.
1: On commence. Petite.
3: Ouais, on commence. Ouais.
2: Écriture, composition.
1: Composition plutôt.
3: Ouais, on commence toujours par la composition.
2: Et petit rappel, voilà, des liens pour obtenir donc le précieux.
1: Sur le site de Music On Eye ou bien sur Season of Mist, c'est
3: ouais,
1: ça. Ouais. Quelques trucs là-bas ou alors directement vous venez nous voir en concert, vous nous achetez un CD et on discute quoi. C'est cool, c'est cool.
0: Bah ouais, c'était bien cool de vous avoir. Oui, Olivier.
2: Non, très
0: tout
2: bien.
0: Va bien.
2: Voilà.
0: Bah, on vous remercie en tout cas d'être venu. J'espère que cette première édition, enfin votre premier passage en Métal Injection, en appellera d'autres.
1: On vous recontactera.
3: C'était cool. Ouais,
0: rassurer nos auditeurs parce que
1: ça paraît pas du tout naturel, mais si on dirait que je dis ça comme si j'avais un couteau sous la gorge. Non, mais en vrai, c'était cool, les gars. Merci.
2: C'est un cutter, c'est pas un couteau.
0: En tout cas, bah, merci à Tanork, merci à vous fidèles auditeurs et auditrices de nous suivre depuis tant d'années. Il est temps de se quitter, on vous laisse en compagnie des programmes de la nuit de Canal B. Vous ne quittez pas évidemment la station, votre station préférée. Et puis bah, quant à nous, on peut dévoiler un petit peu les choses, on se retrouve la semaine prochaine avec d'autres invités, un groupe que vous connaissez peut-être, Létalcore.
1: Oui, c'est un groupe de Montpellier ça.
0: Ah, non, du tout.
1: Non, c'est un groupe de metalcore de Rennes. Ah ouais, bah du coup, je bottais.
0: Avec Emmanuel De Vorst, Not OK, Céline Levu, non, ça vous dit rien, non.
1: Si, Emmanuel De Vorst, ouais, il avait joué avec Alan Stivell au motoc. Ouais.
0: Exactement.
1: Voilà. Mieux, OK, si, j'ai.
0: Voilà, donc normalement, nous devrions les recevoir la semaine prochaine. Ainsi s'achève donc cette 791e édition de Metal Injection. Il nous reste à vous souhaiter une excellente fin de soirée. Je vous le disais à l'écoute de Canal B que vous ne quittez pas. Allez, une excellente semaine à l'écoute de votre station préférée. Quant à nous, on se retrouve évidemment la semaine prochaine. Même jour, même heure.
4: Même punition.

0: The Buzz of Delight, obscur groupe de pop jangle dont ce morceau qui sonne comme du REM date de 1984. Et on avait déjà fait une émission spéciale sur les copies de REM, donc si je vous en parle, c'est que le chanteur qui est un gros fan de Michael Stipe s'appelle Matthew Sweet. Et qu'après cette aventure en groupe, Matthew va se lancer en solo et devenir non seulement un digne héritier de REM, mais surtout un nom majeur de la power pop américaine. Et qu'on va revisiter ensemble ce soir sa discographie. Bienvenue dans le tri sélectif.
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0: Je tenais à vous le dire dès maintenant, j'envisage de conclure cette émission dans quelques épisodes et avant de terminer cette ultime saison du tri sélectif, j'ai réfléchi à quelques artistes trop méconnus et qui me tiennent à cœur, qui méritent qu'on les réécoute. Parmi eux, Matthew Sweet me semble le candidat idéal tellement sa discographie est aussi riche que qualitative tout au long de sa carrière, à condition qu'on saute les deux premiers albums enregistrés dans les années 80, dont la production a hélas plutôt mal vieilli. En plus, le pauvre Matthew va avoir du mal à enregistrer à nouveau, lui qui a été victime d'un AVC il y a 2 ans et qui a depuis du mal à s'en remettre. Alors, en lui souhaitant un bon rétablissement, on va replonger dans sa musique de fan des Birds et de REM, en commençant par le seul album qui semble encore cité dans le top des magazines, le classique Girlfriend, qui est donc son 3e disque, son chef-d'œuvre, enregistré à la suite d'un divorce et sorti en 91, acclamé par le public et la critique, il débutait comme ça.

Si Girlfriend reste l'album le plus acclamé de Matthew Sweet, sa suite, sortie en 93, est mon favori, notamment ce morceau où il est accompagné au piano par la légende Nicky Hopkins, qui a bossé avec les Beatles, les Stones, les Kinks, Simon & Garfunkel, le Grateful Dead et les Who. Pas mal comme CV, sachant que le monsieur meurt de la maladie de Crohn peu de temps après l'enregistrement. 2 ans plus tard,

Un extrait du sixième album de Matthew Sweet qui, comme Van Morrison ou son contemporain Frank Black, enchaîne les disques sans vouloir changer la formule. Et moi, j'aime bien ces gars qui savent ce qu'ils aiment faire, le font bien et en quantité, sans autre prétention que le plaisir d'une variation d'accords qui sonne bien. Et même si ses ventes s'amoindrissent au fur et à mesure, Matthew continue sa route car ses fans sont au rendez-vous, et notamment en 99 pour une septième collection de rock assez simple et de ballades mid-tempo.

Alors ça, c'est bien la voix de Matthew Sweet, mais il n'est pas tout seul puisqu'en 2003, il monte le supergroupe The Fonz en compagnie de ses potes Pete Droege et Sean Mullins, le temps d'un unique album et d'une tournée en première partie des Jayhawks et des Dixie Chicks. La même année, on a quand même le droit à une nouvelle livraison en solo de la part de Matthew avec un album d'abord uniquement vendu aux fans japonais lors de sa tournée.

Arrangé par le génial Van Dyke Parks, qui a notamment bossé avec les Beach Boys, ce 9e album de Matthew Sweet sort en 2004 dans l'indifférence générale, mais c'est pas grave car il revit ce soir sur Canal B dans un tri sélectif où l'on revisite la discographie du petit prince de la power pop qui convoque tous ses potes en 2008 pour un 10e disque où l'on entend notamment la voix de Susanna Hoffs, la chanteuse des Bengals, avec qui il va également entreprendre une collection de reprises de leurs chansons favorites en 3 volumes, on en reparle tout à l'heure.

Pour comprendre la mentalité simple et réjouissante de Matthew Sweet, suffit de lire les notes de pochette de ce 11e disque sorti en 2011, où il nous dit tout bêtement vouloir faire de la musique sonnant comme les Beatles, les Beach Boys et Big Star, ses groupes en B favoris. Et comme je vous le disais tout à l'heure, il collabore justement avec Susanna Hoffs, la chanteuse des Bengals, pour une collection de reprises en 3 volumes, où ils rendent hommage à leurs groupes favoris. On y entend notamment le répertoire d'Elvis Costello, Tom Petty, Roxy Music et les Pretenders, et bien sûr le groupe dont Matthew est fan depuis toujours, REM.

Après 5 ans de pause, Matthew Sweet nous revient en 2017 grâce à une campagne de financement participative. C'est vous dire à quel point notre ami évolue en marge de l'industrie et n'existe plus que pour ses fans. S'ensuit en 2018 deux autres albums dans la même veine qui ont le point commun d'avoir une pochette dégueulasse mais qui poursuivent dans la même veine power pop qui récompense ses plus fidèles adeptes.

tout seul avec tout le monde, un extrait du 14e album de Matthew Sweet, héros de la power pop, dont on a revisité la discographie, dont ce tri sélectif a retrouvé, comme d'hab, en podcast sur le www.canalb.fr. Et peut-être qu'on n'aura jamais de nouvel album, car, comme je vous le disais, Matthew a été victime d'un AVC il y a 2 ans, qui l'a laissé dans l'incapacité de se produire, et on ne sait pas s'il va un jour récupérer. On lui souhaite donc un bon rétablissement, et on se quitte avec ce qui est peut-être son ultime album, sorti en 2021, et enregistré à domicile durant le confinement. Et moi, je vous dis à la semaine prochaine, si tout va bien.

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0: 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Bonjour à toutes et à tous, c'est Julie, vous êtes bien sur le 94 FM et aujourd'hui on vous propose une édition spéciale présentée par Manuel Perreux.
2: C'est beau, c'est agréable, moi c'est ma balade phare.
3: Nous entamons aujourd'hui notre périple en Bretagne, c'est une grande région française, c'est une région qui comporte combien de départements, monsieur ?
4: Il y a les villages.
5: Qui dit qu'on n'a pas de déboire ?
6: L'agriculture est en train de crever, sincèrement, toute production confondue, toute filière.
7: Venir de Paris, de Lyon ou de Bordeaux, tout le monde sait qu'à Rennes, il se passe quelque chose.
8: Aujourd'hui, 3 en 1 vous propose un format inédit sur lequel nous travaillons depuis plusieurs mois autour de la relation entre Rennes et ses villes jumelles. Pourquoi ces villes d'Afrique, d'Amérique, d'Europe ou d'Asie se sont unies avec Rennes ? Depuis quand ? Y a-t-il une communauté présente ici ? Et comment vit-elle cette union officielle ? Et qu'est-ce que ces jumelages ont permis de réaliser jusqu'à aujourd'hui ? Pour ce premier numéro, nous avons eu la chance d'assister à la naissance d'un jumelage avec la ville de Diyarbakir, capitale kurde située dans l'est de la Turquie. Un événement qui nous a poussé à aborder en détail une relation assez incomparable. Je suis Manuel Perreux et bienvenue dans Rennes et ses jumelles, épisode 1. Le 11 décembre dernier, nous avons pu assister à l'hôtel de ville à un événement historique, une cérémonie de jumelage. La ville de Rennes a officialisé sa relation avec la ville kurde de Diyarbakir en Turquie, en présence de nos élus locaux et de l'équipe municipale kurde qui a fait le déplacement pour l'occasion.
9: İki halkın, Breton halkının ve Kürt halkının dostluğu, beraberliği ve birlikte yürüttükleri mücadele mirası açısından da bizi çok onurlu, gururlu kıldı bu akşam.
10: L'accueil chaleureux qui nous a été accueilli ici à Rennes nous a rendu beaucoup d'honneur. Cet honneur que l'on accepte en notre nom, mais surtout au nom du peuple de Diyarbakır, que ce soit le peuple kurde ou le peuple breton, nous savons que nous allons ainsi bâtir une histoire de lutte en commun.
11: En signant notre accord de jumelage, nous mêlons encore plus profondément nos racines et nos destins. Et je dois dire que cela représente une fierté immense et beaucoup d'émotions que Rennes soit la première ville au monde avec laquelle vous nouez une relation de cette nature.
8: Il s'agit du 14e jumelage de Rennes avec une ville étrangère et le premier depuis 2002. Mais celui-ci est particulier car il entérine une histoire de longue date entre les communautés bretonnes et kurdes et arrive au bout d'un processus compliqué par le contexte politique. Historiquement, les Kurdes vivent sur un territoire réparti entre la Turquie, l'Iran, l'Irak et la Syrie, quatre pays où leur population se compte aujourd'hui en dizaines de millions et est particulièrement discriminée. En Turquie notamment, les Kurdes sont majoritaires dans tout le sud-est mais dépendent du pouvoir national qui mène une politique très répressive face à leur demande d'autodétermination. La lutte pour le Kurdistan a mené à un conflit armé qui a duré pendant des décennies entre l'armée turque et notamment le PKK. Mais sur long terme, l'action politique au niveau local a porté ses fruits. En remportant des élections, en gérant de plus en plus de mairies, les élus kurdes ont gagné en légitimité. L'État turc a fait arrêter et destituer les maires pro-kurdes jusqu'en 2024, où suite à des accords de paix, des élections municipales ont eu lieu. Dans la capitale de la région, Diyarbakir, deux commères kurdes ont été élus et la ville prend doucement son autonomie. Mais elle a fortement besoin d'un soutien extérieur, ce qui explique aujourd'hui ce jumelage.
12: Tony Rublon, le président des Amitiés kurdes de Bretagne. Des événements historiques, événements qui s'ancrent dans une longue relation entre les deux villes. C'est pas une nouvelle coopération, c'est une formalisation d'une coopération technique qui existe depuis très longtemps, mais qui là prend la forme d'un réel soutien politique. C'était la demande des commères d'avoir en premier lieu un soutien politique et des coopérations techniques évidemment. Mais le principal soutien était vraiment de l'ordre de l'engagement de la municipalité auprès des commères et donc auprès du DEM Parti. Il remonte à 1978 en fait, c'est le premier maire kurde qui s'appelle Medizana qui a été élu à Diyarbakir justement et qui suite à des risques de destitution avait fait un appel à plusieurs villes en France, y compris la ville de Rennes, à un soutien qui était à la fois, encore une fois, un soutien politique mais aussi un soutien matériel et Edmond Hervé avait à ce moment-là répondu. Et avait envoyé du coup des bus en soutien à Diyarbakir et avait apporté clairement son soutien politique aux élus. Et donc cette coopération, elle démarre à ce moment-là, il y a plus de 40 ans en fait. Et ensuite elle a pris différentes formes, mais elle s'ancre vraiment sur un temps long. C'est ça qui est très important dans cette relation très particulière entre les deux villes.
13: Femi de l'association Amara CDKR Je fais partie de la commission relations extérieures. Très ému et très content d'arriver à ce jumelage entre Rennes, qui est vraiment une ville historiquement très proche des Kurdes et de la ville de Diyarbakir, notamment depuis les années fin 70, notamment en 79. Quoi. Je suis né au Kurdistan de la Turquie et je suis arrivé en France dans les années 80-88, plus exactement, étant jeune garçon. Quoi. À partir de 91, 12, 13, par là, il y a eu beaucoup d'émigrés kurdes qui sont venus directement à Rennes, quoi, qui n'ont même pas essayé d'aller dans d'autres villes. Ouais, il y a quand même 400 à 500 familles kurdes. Nous, on compte à peu près 2000 Kurdes sur Rennes et alentour.
14: Flavie Boukenoufa, je suis adjointe à la maire de Rennes et je suis déléguée aux relations internationales. Les commères de la ville n'ont pas toujours pu rester à leur place, ils ont été destitués, voire emprisonnés. Nous les avons soutenus à distance ces dernières décennies. Et donc dès qu'ils ont été réélus, ils nous ont contactés, nous avons échangé et ils nous ont sollicités pour officialiser ce jumelage qui avait beaucoup de sens pour eux comme pour nous. C'est un jumelage classique maintenant qu'on le met en place et donc ouais. Il n'est pas plus compliqué. Aujourd'hui, on a travaillé ensemble sur différentes séquences et ça a été plutôt très fluide. Nous avons beaucoup de valeurs communes, beaucoup d'orientations communes. Et donc, c'est finalement une coopération qui se dessine très rapidement. Bah, ça va être la mise en place possible d'une coopération officielle, donc avec la venue de délégations de Diyarbakir plus régulières et puis peut-être le départ de délégations rennaises dans l'avenir.
8: Suite à cette cérémonie, j'ai voulu en savoir plus sur la filiation entre les populations bretonnes et kurdes et comprendre ce qui les réunit si profondément.
15: Gaël Denis, je suis breton, né à Vannes en 1969, ce qui me fait 56 ans. Je suis vice-président des Amitiés kurdes de Bretagne depuis bientôt 25 ans. Cette association, on a réussi à la résumer en une phrase qui, moi, me donne l'impression qu'elle explique tout. Les Amitiés kurdes de Bretagne sont là pour défendre les droits politiques et culturels des Kurdes, ici et là-bas. Souvent, c'est assez difficile de pouvoir définir ce qu'on fait dans sa globalité parce qu'on est ce que j'appelle, moi, une petite grande association. C'est-à-dire, on a la chance d'avoir beaucoup d'adhérents, mais tout compte fait, si on regarde les gens qui sont actifs au quotidien dans l'association, on est forcément une équipe beaucoup plus restreinte. Cette situation nous permet quasiment, car on en est des adhérents généreux, de pouvoir quasiment nous autofinancer. C'est-à-dire, en gros, c'est clair qu'il y a toujours eu une envie claire de la part du président fondateur, qui est André Métayer, tout simplement d'avoir cette gestion saine d'une association, justement pour avoir la liberté de nos actions et des propos. Après, on n'est jamais contre des aides, des subventions, parce que nos actions réclament forcément un peu de moyens aussi quand il faut, puisqu'il faut voyager là-bas, avoir des frais de traduction, payer des billets d'avion. Voilà. L'association existe depuis 1994. On est à quelques décennies d'existence et d'action. Ça a commencé par souvent des choses très prosaïques. D'abord, ça a été un voyage fondateur là-bas en 1994, suite à la rencontre de jeunes étudiants bretons du syndicat d'Azonte, qui dans les années 90 était un syndicat qui mettait en avant leur bretonitude. À un 1er mai, on rencontrait la communauté kurde de Rennes et sont créés des liens forts et qui a amené, à la demande des Kurdes, d'envoyer des gens de la société civile ici à Rennes sur le terrain dans les années 90, qui était une période très dure là-bas, de répression de l'État turc envers les militants kurdes, d'aller observer les élections en 1994. Et de cette, ce qu'on appelle délégation dans notre jargon, c'est-à-dire l'envoi de gens de la société civile d'ici, là-bas, a découlé directement vers l'idée, le besoin de créer une structure sous forme associative pour continuer ce soutien à la cause kurde. Si on remonte à ces années-là, la communauté kurde de Rennes connaissait de sérieux problèmes concernant l'obtention de papiers ou de cartes de séjour, de reconduite à la frontière. Et c'est vrai que ce qui a resserré aussi énormément les liens entre les Amitiés kurdes de Bretagne et la communauté kurde de Rennes a été tout simplement un soutien auprès des familles quand l'un de ses membres était sous le risque d'être reconduit à la frontière. Après, il y avait aussi l'idée de relayer, de faire savoir autour de la problématique kurde, majoritairement les Kurdes de Turquie, puisque c'est là où il y avait la plus grande urgence. Et donc, ça a amené à envoyer des délégations, de former des délégations à la demande des organisations kurdes en Europe, la plupart du temps pour observer les élections, puisqu'il y avait un réel problème démocratique à l'est de la Turquie, où souvent les gens pouvaient être empêchés par la police, l'armée, ou des protecteurs de villages, milices armées par l'État turc, d'aller voter. Et puis, il y avait aussi quelque chose qui nous tient à cœur, c'est d'être présent pour le nouvel an kurde, qu'on appelle en kurde le névrose, ce qui veut dire le nouveau jour. Et c'est le 21 mars, parce que les Kurdes considèrent que le jour du printemps, ce qui est l'équinoxe de printemps, est le début de la victoire de la lumière sur l'obscurité, ce qui est très symbolique. Alors, le névrose a été interdit pendant de nombreuses années par les autorités turques, énormément réprimé aussi. Et le fait qu'il y ait une présence d'étrangers, d'Européens, qui venaient de partout en Europe, Italie, Danemark, Allemagne, Espagne, permettait d'avoir des observateurs. Déjà de rendre compte, mais aussi des fois d'éviter certains conflits. Étonnamment, il y a toujours eu des Kurdes qui sont venus se réfugier en Bretagne. Même ici, à Rennes, on nous parlait de Kurdes qui étaient déjà arrivés au milieu des années 70. Ce qui est intéressant, c'est que l'émigration suite à la répression, alors le coup d'État de 1980 a forcément sonné le glas de toute espérance démocratique en Turquie. Déjà, être un militant de gauche quand on est turc, c'était dangereux, mais imaginez ce qu'il en était pour être un militant kurde et de gauche. Donc, à partir des années 80, il y a eu énormément de Kurdes qui ont fui la Turquie vers des pays comme l'Allemagne, qui était un pays historiquement proche de la Turquie, mais aussi dans tous les autres pays d'Europe, et donc en France. Et étonnamment, Rennes et la Bretagne a été une terre d'accueil au-delà de toute espérance pour les Kurdes. C'est des questions que j'ai posées en disant beaucoup de jeunes Kurdes que je connais bien, qui sont des amis, qui dans les années 90-2000 arrivaient à Rennes, alors qu'ils avaient déjà, en arrivant en Europe, vécu dans des grandes villes européennes comme Vienne, Berlin, Amsterdam. Et je leur demandais, mais pourquoi vous venez à Rennes particulièrement? Il y aurait peut-être plus d'opportunités dans ces grandes villes. Et c'est avec grande joie que je me suis entendu répondre en disant, bah, dans toutes ces villes-là, on s'est trouvé souvent considéré comme étant des étrangers. Et en arrivant à Rennes, c'était la première fois où on arrivait par solidarité familiale, hein, il faut le dire. C'est-à-dire, forcément, quand il y a un oncle qui est déjà installé, c'est beaucoup plus facile de venir ici. Mais comme me le disait Mahmoud Aydin, il dit, quand je suis arrivé en Bretagne, c'est la première fois où on ne m'a pas regardé comme un alien. Voilà. C'est un endroit où je pourrais faire ma vie et militer et avancer, quoi.

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1: Vous venez d'entendre une émission en breton diffusée sur RKB en 2019 qui mettait à l'honneur la cause kurde. Comme l'explique Gaël Leni, les ressemblances entre les deux cultures sont plurielles et assez surprenantes.
2: Moi j'ai le sentiment que les bretons et les kurdes partagent le même sentiment. Je vais faire référence à une chanson de Dan Arbaz qui est chantée en anglais mais qui explique bien l'idée. Les Kurdes comme les Bretons ne sont pas forcément attachés au territoire, à la terre, à la possession d'une nation. Je crois que l'idée des Kurdes et des Bretons, le plus important c'est la culture et la langue. Et dans la chanson de Dan Arbaz qu'il a écrit en anglais, dit « border of sand, border of salt ». Ce qui veut dire « les frontières c'est du sable et du sel ». Alors que les Kurdes, je pense, ont jamais décidé de faire la guerre pour un territoire, mais ils ont fait la guerre où ils se sont défendus, autodéfendus, pour une culture, pour leur culture. Ils ne demandent que le droit d'être kurde, de pouvoir parler kurde à leurs enfants. Toute négociation pourrait arriver à un terme si on acceptait ce simple fait-là. Je trouve sincèrement que nous avons des... au travers de la musique, par exemple, dans la musique, c'est des instruments que nous avons très certainement en commun ou que nous partageons maintenant. Ils ont une bombarde, voilà, qui est microtonale. Alors ça donne des choses un peu bizarres. Déjà, la bombarde ici en Bretagne, c'est un peu particulier. Nous, on avait le coupe-cause, c'est-à-dire le coupe-cause, c'est le biniou-cause et la bombarde qui était l'instrument des fêtes en particulier, hein. Le coupe-cause, c'est ce qui permet de faire le plus de bruit sans avoir d'électrification. Bah, là-bas, ils ont Zorna, Dahol, c'est la bombarde kurde, et ils ont le tambour à deux pots. Et le Dahol, le tambour à deux pots, commence à être de plus en plus utilisé par les musiciens traditionnels bretons. Puisqu'ils ont découvert que c'était, par exemple, pour les bagades, ils l'utilisent aussi énormément, puisque c'est une percussion qui est faite pour défiler, pour marcher, pour être en extérieur. Alors, c'est des détails, hein. Il y a la musique, des fois dans la langue. Moi, je me suis formé au breton il y a une dizaine d'années maintenant. Alors, il faut toute raison garder, hein. Il faut juste comprendre que ce sont des langues indo-européennes. Et tout compte fait, nous partageons un ADN commun au niveau linguistique. Par exemple, en kurde, quand on compte de 1 à 5, c'est Yek, Do, Se, Char, Pench. Et en breton, Unandao, Tri, Pevar, Pemp. Voilà, pas même branche, mais même racine.
1: C'est aussi ce que m'avait détaillé Fémir lors de la cérémonie de jumelage.
3: On se retrouve un peu dans le même contexte d'une lutte pour préserver une culture, une langue qui, par exemple, le breton aussi, dans les années 80, par là, où... Et donc, ce qui fait qu'on se retrouvait dans une lutte à peu près similaire, même si ce n'était pas dans les mêmes contextes.
1: Et avec ces nombreux points communs, il y a aussi une volonté de partager des savoir-faire avec la population kurde en Turquie.
3: C'est un travail qu'on fait depuis, avec les Amitiés kurdes de Bretagne depuis quelques mois, de mettre en relation toutes les associations culturelles, de chant, de danse, de pièces de théâtre, d'entraide, puis de coopératifs qui rassemblent notamment les femmes vivant seules ou vivant avec enfants. Donc, ce qui fait que cet échange... C'est sûr que ça va rapprocher, mais déjà il y a une similarité dans l'aspect organisationnel. Ça peut être culturel et puis ça peut s'élargir parce qu'on avait une délégation aussi qui s'occupait à la ville de Diyarbakır de tout ce qui est de tri de déchets, de recyclage, tout ça. Comme l'ont rappelé Madame Apéré et les commères d'Amed, il y a une collaboration qui s'est mise en place justement parce que Rennes techniquement est très très avancée par rapport à là-bas où justement il y avait quand même un massacre écologique et que maintenant à Amed, je veux dire, il commence à mettre en place des petits regroupements, des petites associations pour le collecte des déchets, pour le tri, pour pouvoir ouvrir des espaces de jardinage, des espaces de culture, notamment pour les femmes vivant seuls ou pour des enfants qui sont au foyer ou des enfants qui sont handicapés. Et c'est vrai qu'ils étaient très contents en début de semaine, les camarades qui étaient venus d'Ahmed, de se retrouver dans un endroit où on a un peu plus de moyens et beaucoup plus de techniques et de solutions. La ville de Rennes, elle est vraiment très très avancée là-dessus et de pouvoir capter certaines choses pour pouvoir les reproduire là-bas.

C'est touchant parce que j'ai rencontré la communauté kurde en 2001 grâce aux amitiés kurdes de Bretagne. On va dire que 25 ans plus tard, je suis salué par des jeunes femmes que j'ai connues enfants, quoi. C'est toute une génération. C'est celle de l'exil. C'est toujours la même histoire. Au départ, on vient, on se dit, c'est momentané, ça va passer, on va pouvoir rentrer au pays. Malheureusement, le drame des Kurdes, c'est que depuis plus d'un siècle, c'est jamais le bon moment. C'est le plus grand peuple sans État au monde, mais partagé entre quatre pays qui sont la Turquie, l'Iran, l'Irak, la Syrie, et souvent dans des pays qui étaient peu démocratiques, et que pour les Kurdes, la vie a été surtout résistée. Et donc, quand les gens sont arrivés ici, c'est qu'il fallait partir de là-bas. Hein. Dans les années 90, on pouvait très rapidement être arrêté par des gens qui n'avaient pas d'uniforme, mis dans une voiture sans plaque d'immatriculation, et on vous revoyait plus jamais, quoi. Donc ça sous-entendait torture, exécution extrajudiciaire et disparu. Donc les gens sont venus s'installer ici et puis il faut continuer à vivre. Donc on commence un travail, on trouve une compagne, on fait des enfants qui commencent à vivre les deux cultures. Mais l'histoire des Kurdes, je pourrais paraphraser le grand-père d'Iner Salem qui avec beaucoup d'humour lui disait « Tu sais mon petit-fils, les Kurdes ont un passé tragique ». À présent douloureux, mais heureusement, ils n'ont pas de futur. C'est-à-dire, en gros, les crises font qu'on a des vagues comme ça de Kurdes qui arrivent. Il n'y a pas eu si longtemps, c'était les Kurdes de Syrie qui arrivaient sur Rennes, et très soutenus par la solidarité de la communauté kurde. Personne n'est laissé de côté à la rue. Les gens se cotisent pour qu'un appartement soit trouvé, ou un hôtel payé pour des jeunes gens, ou un appartement trouvé pour une famille. Voilà, ça c'est clair. Donc oui, on a vu les choses changer. On a vu des Kurdes, en fonction des crises et des chocs, arriver à Rennes. L'État turc sait absolument ce qu'il fait. Il a très bien compris qu'une association comme la nôtre, qui avait créé des liens forts avec plusieurs municipalités pro-kurdes à l'est de la Turquie, c'était couper la courroie de transmission. Et moi, je suis pas retourné à Diyarbakir pendant à peu près 7 ans. J'ai voyagé partout ailleurs dans le Kurdistan, mais pas à Diyarbakir. Les organisations en Europe nous déconseillaient d'y aller. Il y avait eu quelques exemples de journalistes qui avaient été arrêtés là-bas, tout simplement, et qui avait servi de monnaie d'échange, disait n'y allez pas, puisque tout compte fait sur le terrain, on est décapité. C'est-à-dire tous les gens qu'on connaissait, les liens, tout ce qu'on avait construit, les gens ont été virés, embastillés. C'était quasiment impossible de pouvoir travailler. Voilà ce qu'a été la réalité de Diyarbakir pendant très très très très longtemps, c'est que le recensement parfois donnait à peu près 800 000 habitants à Diyarbakir, alors qu'il y avait déjà 1 100 000, 1 200 000. Vous voyez le différentiel entre la dotation de l'État pour 800 000 personnes et 1 200 000. Ces équipes municipales, quelles qu'elles soient, malgré les problèmes, toutes les misères qu'on leur a fait, puisqu'ils étaient sous le microscope de l'État, n'avaient qu'un seul et unique but, essayer de soulager la peine, souvent, de gens qui étaient heureux dans leur village et qui ont été chassés par l'armée, quoi. Et il fallait encaisser ça aussi, quoi. Mais il y a une réalité aussi, c'est que les Kurdes savent qu'ils sont Kurdes maintenant. Souvent, on a posé la question de... Quand le PKK a déclaré, dans le cadre des négociations de paix qui ont lieu actuellement, qu'il se dissolvait, ça semblait comme une défaite. Et tout simplement, les Kurdes, quand on est allé là-bas au printemps de l'année dernière, a une réponse que j'ai très bien entendue parce que c'est ce que je pensais. Le PKK était là pour réveiller les consciences et dire aux gens qu'ils étaient Kurdes et qu'ils avaient des droits. Je pense qu'ils pouvaient se dissoudre maintenant, tout simplement parce que les gens sont bien au courant qu'ils sont Kurdes et qu'ils ont des droits et qu'ils sont prêts à les défendre.

On a entendu parler de ce jumelage, justement, cette dernière délégation en mai 2025, quand on était dans le bureau de la maire à Diyarbakir, qui nous a expliqué « Nous sommes prêts pour un jumelage ». Mais le souci, c'est que nous avons aussi d'autres prétendants, et des prétendants qui sont bien mieux dotés que Rennes. Et elle dit « Nous ne sommes pas contre le polyamour, mais disons que nous avons une vraie histoire d'amour avec Rennes ». Et si nous devons signer notre premier jumelage, au vu de notre histoire commune, des liens qui nous tiennent, il ne peut pas être autrement que de marier Rennes à Diyarbakir pour un premier jumelage pour la ville de Diyarbakir. Et l'autre ville, elle nous dit, c'est Zurich. Ce fut un moment où nous avons eu le sourire, tout simplement, en se disant, ok, je pense que pour la mairie de Diyarbakir, c'est la nécessité aussi d'avoir des soutiens politiques, des liens et des chambres d'écho. Et c'est vrai que ce type de jumelage vont permettre de mettre en place, même si l'État turc n'a pas encore ratifié l'accord de jumelage de leur côté, mais ici c'est fait. Parce que la mairie nous propose de prendre une place pleine et entière dans le comité de jumelage, très certainement avec les Kurdes. Ça peut être ouvert à d'autres personnes. Mais comme disait Nathalie Appéré, quand elle nous a annoncé qu'il y aurait la signature de la part de la ville de Rennes de l'accord de jumelage, souvent les jumelages vivent fort, vivent moins fort, parfois meurent. Mais en tout cas, je suis sûr qu'ici, avec la communauté kurde et les amitiés kurdes de Bretagne, on est sûr que le jumelage sera pleinement vivant et enrichissant. Je pense que c'est aussi un jumelage qui peut être très enrichissant pour les deux villes. Déjà, je le pense au niveau de la culture. Rennes est une ville de culture. Il n'y a pas plus ville de culture que Rennes. Avec, un peu comme Diyarbakir, exactement la question de la culture bretonne dans sa spécificité. Ce qui est exactement la même chose à Diyarbakir. Mais Diyarbakir a une scène artistique, musicale, artistique, foisonnante, très certainement issue d'une nécessité de la lutte et qui est très intéressant. Moi qui connais bien pas mal d'artistes à Diyarbakir, je serais très content de voir ces artistes venir à Rennes et se confronter à des artistes rennais et que les rennais fassent exactement le même chemin juste pour se découvrir et justement s'enrichir des expériences de chacun. Courant mai, on est en train d'envisager de créer un fest-noz bretonneau kurde. Avec des musiciens d'ici, les Bretons, mais des Kurdes d'ici, et puis des Kurdes de là-bas, pour que les Rennais, tout simplement, puissent venir partager ce moment-là, c'est-à-dire de la rencontre de deux cultures qui sont très éloignées par la distance, mais assez proches par l'esprit. Moi, je dirais ça, rien n'arrête un peuple qui danse.

C'est la fin de ce premier numéro de Rennes et ses jumelles. Merci à toutes les personnes qui ont participé à cette émission, à l'association Amitié Kurde de Bretagne, aux équipes de la ville de Rennes, la Maison Internationale de Rennes, et aussi particulièrement à l'association Dastum qui m'a aidé pour les archives radio, et à Pia Colline qui m'a gentiment transmis sa chanson que vous entendez en ce moment, Dorbidor, et enfin à l'équipe de 3 en 1 pour la création de ce format. Cet épisode a été entièrement écrit et réalisé par Manuel Perreux, j'espère que ça vous a plu, et je vous souhaite une excellente journée sur Canal B.

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3: Bonjour tout le monde. Aujourd'hui, je vous propose un entretien avec le docteur Marie Coste. Elle va animer une conférence le 12 mai à 20h à l'espace citoyen de Cesson-Sévigné. C'est gratuit, c'est ouvert à tous et ça va parler de patients connectés. Bonjour Marie.
4: Bonjour.
3: Eh bien, je pense que cette affaire de patients connectés est quelque chose qui intéresse tout à chacun parce qu'aujourd'hui, on n'est pas à l'abri, que ce soit la maladie en elle-même ou la prévention, d'être un peu connecté avec son médecin, avec, que sais-je, des institutions pour pouvoir suivre son programme de santé. C'est bien cela ?
4: Oui, tout à fait, Juliana.
3: Alors, de cela est née donc cette conférence, le patient connecté. Mais qu'est-ce que c'est ce patient connecté ?
4: Eh bien justement, c'est ce qu'on va essayer de décortiquer ensemble mardi soir. Donc une conférence préparée avec un patient partenaire avec qui j'ai pu faire des cours à la fac de médecine qui m'a proposé d'intervenir sur cette thématique. Et donc l'idée c'est de croiser l'évolution des technologies, l'évolution de la médecine et l'évolution du patient lui-même dans notre système de santé avec tous les apports du numérique aujourd'hui.
3: Alors, vous êtes médecin gériatre et vous êtes également référente Telle Santé au CHU de Rennes. Donc, la référence à Telle Santé, il s'agit de quoi exactement ?
4: Alors, la télésanté, c'est désormais une pratique médicale à distance hein, qui est rentrée dans la loi en 2009. Vous voyez, c'est pas si vieux que ça. Qui s'est cherché, qui a été expérimenté par plein de médecins, d'équipes, voilà, et qui finalement est rentré dans le droit commun depuis 2018. Et ça concerne la téléconsultation. Généralement, tout le monde sait ce que c'est maintenant la téléconsultation, surtout depuis le Covid. Et puis, il y a d'autres actes médicaux à distance qui sont la téléexpertise. Donc là, c'est les avis entre médecins ou professionnels de santé qui concernent votre santé, le patient. C'est aussi la télésurveillance avec un champ de développement extraordinaire sur ce sujet. Je vous donne des exemples ?
3: Oui, carrément, oui.
4: Donc, par exemple, un patient diabétique sous insuline, eh ben, aujourd'hui, il va avoir son dispositif implanté qui va mesurer son taux de sucre, sa glycémie quasiment en permanence. Et vous voyez, il y a certains systèmes maintenant qu'on appelle par exemple des boucles semi-connectées où on va avoir un lien entre la mesure de la glycémie et la délivrance de l'insuline par la pompe, via des algorithmes qui vont se personnaliser au patient. Et vous voyez, l'équipe de diabétologie qui va suivre le patient va pouvoir en permanence à distance savoir comment est régulé le sucre du patient diabétique. Voilà, c'est un exemple. On peut penser aussi aux dispositifs qui enregistrent le cœur en permanence. Tout ça, c'est de la télésurveillance. Alors, ça nécessite une organisation entre le patient, le dispositif médical numérique connecté et l'équipe de soins qui va suivre le patient.
3: Mais alors, ça veut dire que ce patient connecté, au-delà des aspects technologiques en lui-même, il est très concerné par son suivi de santé.
4: Exactement, et c'est ça, ça change complètement le rapport, la place du patient dans ses soins, où il devient vraiment au centre. Alors si on peut faire un petit peu de mise en perspective sur justement la place du patient, où là l'idée c'est qu'il soit complètement informé, complètement au centre, il va s'éduquer aussi à sa propre maladie, il va devenir presque parfois expert, ce qui peut aussi interroger dans notre relation, parce que la médecine est très technique et vraiment c'est très poussé, et c'est vrai que des fois c'est difficile de s'y connaître sur de façon très pointue sur tous les sujets. Et on voit parfois, le patient, il va être presque meilleur que nous sur, certains aspects de sa maladie. Et là, on est partenaire. On devient partenaire.
3: Mais ça n'a pas toujours été le cas.
4: Et ça n'a pas toujours été le cas. C'est vrai, quand on reprend toute l'histoire un peu de la médecine, de relations médecin-malade, si on remonte très loin au Moyen-Âge, le médecin, c'était le prêtre. Hein, et donc, le patient, c'était un patient qu'on accompagnait vers Dieu, presque. Et puis, ensuite, avec les progrès scientifiques, fin du 19e, début du 20e, le médecin, c'était le sachant, c'était le scientifique. Et donc, il faisait une ordonnance, il ordonnait à son patient de prendre tel traitement pour se soigner, et le patient, lui, il appliquait. Hein. Il y avait vraiment cette relation un petit peu très paternaliste, comme on l'appelle. Et puis cette relation...
3: Ou maternaliste, finalement.
4: Ou maternaliste, tout à fait. C'est vrai.
3: Pardon.
4: Aujourd'hui. Et donc l'évolution, de cette relation qui est devenue, qui était très duelle, tout simplement. Il y avait le médecin et son patient. Et puis le développement, de la science, des maladies chroniques, fait que maintenant, on est plus dans un accompagnement. Et en parallèle, le patient qui aussi s'est un petit peu manifesté, deuxième partie du XXe siècle, il veut reprendre la main aussi sur sa santé. Et donc je rappelle cette loi absolument fondamentale du 4 mars 2002, la loi Kouchner, qui donne l'autorisation au patient d'accéder à son dossier médical et qui oblige le médecin à donner une information libre et éclairée pour un consentement aux soins du patient. Vous voyez, c'est pas si vieux. Ça change complètement la relation, évidemment, entre le médecin et le patient.
3: Est-ce que c'est quelque chose... Parce que là, vous êtes spécialisée dans la gériatrie, donc on parle des personnes âgées, mais c'est aussi pour tout type de patient, j'imagine, dès lors qu'une femme est enceinte, par exemple, dès le suivi de la grossesse, ce patient connecté peut être aujourd'hui une femme enceinte?
4: Bien sûr. Bien sûr. Et par exemple, je pense à la télésurveillance en diabétologie, dans le diabète gestationnel, par exemple. Eh bien, c'est des choses qu'on met en place en télésurveillance. Ah. Oui, si on revient aux actes de télémédecine, en effet, à tout âge de la vie, le patient est connecté. En fait, aujourd'hui, si on peut revenir un peu sur les aspects institutionnels, quand je dis la place du patient, le patient prend toute sa place et aujourd'hui, il peut même avoir tout son dossier médical dans la poche. Je m'explique. Aujourd'hui, vous avez ce qu'on appelle mon espace santé, dans lequel l'ensemble des éléments de santé vous concernant est enregistré. C'est vraiment votre coffre-fort numérique de santé. Et vous allez avoir vos comptes rendus d'hospitalisation, d'opération, de radiologie, de biologie. Et donc, les institutions ont mis en place des règles pour que chaque professionnel puisse abonder ce dossier médical dans cet espace, mon espace santé, donc ça s'appelle. Mais aussi le patient a sa place là-dedans, parce que le patient, il va pouvoir rédiger ses directives anticipées qu'il va placer à cet endroit-là, il va pouvoir désigner sa personne de confiance. Vous savez, la personne de confiance, c'est la personne que vous nommez si un jour vous avez un souci de santé qui ne vous permet pas de répondre aux questions du médecin, quelque chose de grave, d'urgent. Eh bien, le docteur, il va s'adresser à la personne de confiance. C'est extrêmement important pour nous et ça nous aide beaucoup pour savoir quelle meilleure décision prendre pour le patient. Et tout ça, le patient, il va venir abonder, il va remplir ses vaccinations, et ça va le suivre toute sa vie.
3: Et ça va générer des data. Donc, nous allons revenir dans un deuxième temps sur ce détail très important, la génération de data. Mais avant cela, on a parlé de la carte vitale, par exemple, de cet espace dans lequel nous avons notre dossier médical. Mais aujourd'hui, il y a un tas de choses, la montre, le téléphone, toutes ces choses-là. Ça aussi, ça rentre dans le cadre d'un patient connecté?
4: Alors, Ça, c'est un petit peu... Il faut faire le distinguo entre les objets du quotidien que vous avez à disposition, votre appli qui compte vos pas, votre montre qui donne votre fréquence cardiaque ou comment vous avez dormi. Tout ça, c'est des données de bien-être, on va dire. Mais aujourd'hui, elles ne sont pas considérées comme données de santé, pour notamment la télésurveillance, etc. Parce que c'est réglementé, évidemment. Ce qui enregistre vos données de santé de façon, qui rentre dans le cadre de la santé connectée, c'est des applications qui vont être labellisées. Qui vont avoir un marquage CE, qui vont passer un certain nombre de normes, parce qu'évidemment, il faut regarder la qualité de la donnée et la fiabilité de ce qui est renvoyé. On ne peut pas se permettre d'avoir quelque chose qui va peut-être faire une fausse mesure à un moment. Si c'est pour vous, dans le cadre récréatif, on va dire, ce n'est pas grave. En revanche, si c'est dans le cadre de la surveillance d'une pathologie, bah là, vraiment, on a besoin d'une fiabilité importante. Donc, il faut faire le distinguo entre ces deux choses, mais finalement, l'ensemble produit de la donnée.
3: Alors là, nous allons rentrer aussi dans ce sujet de la donnée. Qu'est-ce qu'on fait avec cela? Parce que le patient connecté est une personne comme vous et moi. Et qu'est-ce qui est en train de se passer finalement dans la planète vis-à-vis de cette nouvelle technologie qui nous concerne tous et notre santé?

0: c'est le nombril de Vénus sur Canal B. Eh bien, je ne sais pas, peut-être vous avez une montre connectée, peut-être vous utilisez votre téléphone portable pour savoir le nombre de pas ou alors comment bat votre petit cœur à l'instant T. Vous êtes peut-être ou pas un patient connecté. C'est vraiment l'objet de la conférence qui va se tenir à Cesson-Sévigné à l'Espace Citoyen ce mardi 12 mai à 20h. C'est gratuit, c'est ouvert à tous. Alors allez-y, écoutez la médecin Docteur Marie Coste, médecin gériatre et référente télésanté au CHU de Rennes. Elle est avec nous là en ce moment et nous sommes en train de parler de qu'est-ce que c'est donc ce patient connecté qui va finalement, docteur, générer du data.
1: Exactement. Exactement. Le patient est un producteur de data.
0: Malgré lui d'ailleurs.
1: Parfois malgré lui, tout à fait. On va effectivement, si vous avez une montre connectée par exemple, une montre, une Apple Watch ou voilà, eh ben oui, aujourd'hui Google par exemple a des grandes cohortes pour faire de l'analyse de ces data. Voilà.
0: Donc bon.
1: Donc on produit de la donnée en effet.
0: Ouais.
1: Aujourd'hui la santé.
0: S100.
1: C'est pas
0: grande question.
1: L'avenir nous le dira. Oui. L'avenir nous le dira. Aujourd'hui, il faut avoir conscience que la data, c'est vraiment l'or noir du 21e siècle. Ça, c'est évident. Et la santé produit 30% des données mondiales.
0: Mmh.
1: Donc, c'est énorme, énorme. Notamment dans l'imagerie. Toute l'imagerie médicale qui est de plus en plus précise et du coup qui est de plus en plus volumineuse, tout ce qui concerne le génome aussi, toute l'ADN, tout ça, le fait de séquencer l'ADN, ça c'est aussi produit beaucoup, beaucoup de data. Le sujet en santé, c'est la qualité de la donnée. Parce qu'ensuite, pour mener des études, la donnée doit être de qualité, elle doit être sous un format qu'on va pouvoir exploiter. Et aujourd'hui, en santé en tout cas, on produit énormément de données, mais elle n'a pas encore, sur l'ensemble des données, 97-98% n'est pas exploitable. Donc voilà, on a encore des progrès à faire pour pouvoir potentialiser la recherche médicale.
0: Mais il y a aussi, qu'est-ce que c'est cette donnée ? Enfin, dans l'imaginaire collectif, c'est quelque chose de virtuel, tout simplement. Or, peut-être ce n'est pas vraiment ça.
1: Alors, non, c'est pas virtuel, mais voilà, ça, c'est vrai que des fois on veut nous faire croire, oui, on dématérialise, c'est formidable, il n'y a plus de papier, on coupe plus d'arbres, mais enfin, voilà, l'Internet, c'est des millions de kilomètres de câbles sous-marins, c'est des data centers qu'il faut refroidir et qui utilisent énormément d'eau, c'est des satellites plein le ciel, donc je crois que là, aujourd'hui, on se rend compte que Internet, la dématérialisation, c'est pas si dématérialisé que ça. Hein.
0: Mmh.
1: 10% de la consommation d'énergie mondiale est liée à l'Internet.
0: Hein. Ah oui, bon. Mmh. Et après, tous ces datas-là, ils ont probablement une optimisation pour la santé, donc c'est quand même quelque chose de positif en soi pour
1: alors,
0: vous, médecin.
1: Oui. En santé, ça va amener à des choses assez révolutionnaires. Donc, pour se donner un peu le cadre et pour se remettre en perspective, la médecine, à une époque, était surtout curative. Au début du 20e, on a trouvé les antibiotiques, on a trouvé la vaccination, c'était l'ère de l'hygiène. Voilà, on a permis des avancées extraordinaires. Et là, on sent qu'il va y avoir une nouvelle avancée peut-être extraordinaire grâce à l'analyse des datas, parce qu'on va aller plus précisément dans les maladies, les qualifier, on va pouvoir peut-être faire de la médecine un peu prédictive en fonction de votre profil, et ben on va savoir que vous allez être plus à même de développer telle ou telle maladie, et on va aussi avoir des traitements bien plus ciblés par rapport à comment dire, aujourd'hui on a un peu des standards, si vous voulez, vous avez un diagnostic, on va standardiser un petit peu les traitements qu'on va vous proposer. Demain, on aura certainement des traitements personnalisé. Et c'est ça qui va être quand même assez extraordinaire.
0: En quoi c'est crédible, en fait, cette promesse avec les datas et la médecine ? Qu'est-ce qu'on peut attendre de cela ?
1: On attend de cela un changement un petit peu de paradigme dans la manière d'approcher la médecine et la santé, avec une médecine 4P. on va dire, on l'appelle comme ça un peu, c'est-à-dire une médecine qui va être bien plus personnalisée, qui va être bien plus aussi préventive. Vous savez, en France, on est très, très, très sur le curatif. Mmh. Et donc, on a envie d'aller en amont de la maladie par une médecine préventive. Et puis, elle va être aussi peut-être prédictive. Alors là, on arrive très en amont aussi, avec toutes les analyses génétiques, par exemple, où on va pouvoir prédire peut-être que vous allez avoir telle trajectoire de santé qui va peut-être mener vers une maladie. Et donc, on va mettre des programmes de prévention aussi personnalisés avec un patient qui va être très participatif au cœur de son soin.
0: Donc, je pourrais presque dire qu'on peut rajouter un cinquième P, c'est celui de programmer, quoi.
2: C'est pas mal, ça.
1: Mais toujours fondé sur les preuves, peut-être le sixième P.
2: Ah oui, le sixième P.
1: Sur les preuves, hein, donc voilà, tout cela s'appuie sur des études, sur la recherche médicale qu'il faut bien sûr abonder aujourd'hui et dans lequel les data ont toute leur place. Ouais.
0: C'est utiliser plus la prévention aussi peut-être, je ne sais
1: pas. Exactement, ouais. Et aller en amont de la maladie et utiliser de la prévention aussi personnalisée, parce que finalement en fonction de votre profil, eh ben, on va vous dire, bah, vous c'est peut-être plus vers là qu'il faut aller, on va vous motiver aussi pour l'activité physique. On sait que toute la santé, elle vient aussi, elle part de l'enfance, c'est toute l'éducation à la santé, et là, avec votre appli santé dans votre poche, personnalisée, et puis on va pouvoir faire de la prévention dès le plus jeune âge et de l'éducation à la santé, ça c'est très important.
0: C'est très important, mais est-ce qu'il n'y a pas aussi un côté un peu anticipation, un peu on pourrait avoir peur de ce qui pourrait nous arriver, quelque part.
1: Tout à fait, tout à fait. Il faut jongler là-dessus entre le fait d'être rassuré parce qu'on est, par exemple, télésuivi, parce que voilà, on prend soin de quelque chose, quoi.
0: Voilà. Ensemble.
1: Mais il y a aussi, effectivement, il faudra faire attention, notamment sur la médecine prédictive, à l'anxiété que cela peut générer. Hein. Mmh. Ça, ouais, il faudra faire attention, mais tout cela est en construction. Donc,
0: exactement, parce qu'il y a aussi cette idée de la prévention parce qu'il y a antécédents familiaux, des choses comme ça. Et c'est vrai que ça, déjà, c'est une partie qui peut rendre les individus un peu anxieux, non ?
1: Tout à fait, tout à fait. Donc, il faut être capable, si on a de la médecine prédictive, on le voit, hein, avec certains dépistages génétiques dans certains cancers où on sait qu'il y a des familles, voilà, qui ont des mutations qui mènent à certains cancers. Il faut que la société puisse organiser le dépistage pour ces patients-là. Parce que vous imaginez bien que c'est l'épée de Damoclès. S'il n'y a aucune chose qui est organisée autour, bah, évidemment, là, ça peut rendre anxieux et créer de la fragilité dans la santé mentale, par exemple, alors qu'on veut bien faire, bah, finalement, est-ce qu'on fait bien, quoi ? L'avenir nous le dira, mais n'y a-t-il pas un paradoxe dans tout ça ? Entre l'hypertechno, ce qu'on nous promet, voilà, avec les progrès en santé, et d'un autre côté, voilà, la crise écologique qui est là, avec la nécessaire sobriété, avec peut-être une vision plus collective de la santé, quand l'hypertechno nous promet une médecine très hyper personnalisée. Voilà, est-ce qu'on n'a pas un paradoxe là-dedans ? L'avenir nous le dira, encore une fois, je sais pas, on avance dans cette ambivalence un petit peu ambiante. Bon.
0: En tout cas, c'est tout ceci que nous allons trouver dans votre conférence.
1: Oui.
0: Donc ce sont des choses qui sont très délicates, cette approche est très délicate, vous allez nous parler longuement lors de cette conférence qui va durer à peu près 1h15, c'est ça ? Elle a été, à l'origine, c'est une invitation que vous avez reçue, c'est qui vous a invité à faire cette conférence ?
1: Alors c'est un patient avec qui j'ai fait un cours à la fac de médecine là, pendant plusieurs années, un patient partenaire, on va dire, qui est président de l'association Ensemble Partageons le Numérique et qui m'a proposé du coup de faire cette intervention.
0: C'est formidable. Et donc, le fait de numérique, si on revient quelques instants, si on a envie de s'instruire par exemple, parce qu'il y a les aspects d'écologie, finalement, on a envie de savoir un peu plus aussi qu'est-ce que c'est que ces data, le numérique, qu'est-ce qui se passe concrètement. Est-ce qu'on peut éventuellement, je ne sais pas moi, lire des ouvrages ou faire quelque chose ? Vous avez des tips à nous donner ?
1: Alors oui, je peux vous faire quelques lectures qui m'ont un peu inspirée aussi pour préparer. Hein. J'en donnerai voilà, deux ou trois. Hein. Un assez intéressant sur le numérique en lui-même pour se rendre compte de la matérialité de ce qu'est Internet. C'est quand même la plus gigantesque infrastructure humaine sur la planète. Hein. Et donc, ce livre s'appelle « L'enfer numérique, voyage au bout d'un clic hein. ». C'est Guillaume Pitron en 2021, que j'ai trouvé assez passionnant et révélateur. Hein. On ne se rend pas compte quand on a notre smartphone dans la poche, on croit que voilà, c'est tout petit, tout léger, mais en fait, c'est issu d'infrastructures absolument colossales. Et je vous en donnerai peut-être deux autres aussi qui sont une introduction à ce qu'on peut prévoir sur l'évolution de la médecine. Mmh. Donc, un qui a été rédigé par le professeur Jean-Emmanuel Bidot, qui est oncologue, et qui s'appelle 2041, l'Odyssée de la médecine.
2: Ah, c'est pas mal, ça. Merci, Kubrick.
1: Oui. Et un autre qui est aussi peut bien dessiner, et puis avec des cas d'usage, donc ça matérialise un peu ce qu'on va peut-être entrevoir plus tard, qui s'appelle l'IA au service de la santé, et qui a été écrit par Thomas Klein. Alors voilà, bon, tout ça, ça peut nous aider, voilà, à réfléchir, hein, évidemment, que tout cela est extrêmement complexe, tout cela est en transition, voilà.
0: Et un film documentaire.
1: Je vous conseille en effet cet excellent documentaire qui est sur Arte et qui s'appelle « Votre santé, un trésor très convoité », réalisé par David Carr Brown, qui parle des géants du numérique qui viennent coloniser le monde de la santé. C'est impressionnant.
0: Et vous êtes là pour faire un point d'étape, finalement.
1: On fait un petit point d'étape, voilà, aujourd'hui, en effet, sur le sujet.
0: Exactement. Donc, rendez-vous le 12 mai. Je vous invite à aller sur le site opn-sesson-sevigné.fr dans l'espace conférence pour faire votre préinscription. Si vous souhaitez, bien sûr, c'est ouvert à tous et gratuit, mais il faut faire sa préinscription pour le 12 mai à 20h, la conférence Le Patient Connecté avec le docteur Marie Coste. Merci beaucoup.
1: Merci, Juliana.
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0: Hello, hello les amis. Oh là là là là.
1: Well, well, well, tu m'entends hein?
0: Ça faisait longtemps, on ne sait plus comment ça marche. T'entends rien?
1: Non.
0: Allo, allo Houston. T'as peut-être pas le bon casque. Hein. Ah là là, change de casque. Donc,
1: Là, non, ouais, toujours pas. Oh, rien, si, y'a rien, y'a rien.
0: Volume,
1: ah, ça y est, c'est bon, fiston. Ok, vous êtes sur Canal B, la radio curieuse sur le 94 MHz. C'est Blue Shit qui démarre avec Francky Lamouche.
0: Et Boogie.
1: On va démarrer avec ce qui va être une des grosses sorties de l'année, avec le nouvel album de Social Distortion, après plus de 10 ans de silence. Il y a des fois, il faut savoir se taire quand on n'a rien à dire, et ils ont bien fait, parce que l'avant-dernier album était franchement pas terrible, mais là ils sont revenus vraiment en force avec leur tube Born to Kill qu'on va écouter tout à l'heure, que vous avez déjà eu certainement l'occasion d'entendre. On en parlait justement de la sortie là, hier
0: à Homo Eba à San Francisco, un magasin de disques que je connais bien, et c'était blindasse, hein. Il y avait la queue devant pour voir la sortie de l'album officiel de Social Distortion, et ils ont joué en live dans le magasin de disques.
1: La sortie,
0: c'est classe, hein, jouer dans le magasin de disques.
1: Ah ouais, carrément.
0: C'est un label indépendant, donc
1: non, c'est Pitaf.
0: Ouais, mais le magasin indépendant.
1: Oui, oui, carrément. Et donc, en tout cas, j'espère qu'il y aura autant la queue devant Rockin' Bones pour chercher leur album, puisque la sortie, c'était hier, le 8. Et donc, forcément, ça nous arrangeait pas, vu qu'en France, le 8, on reste dans des petits chaussons.
0: Oui.
1: Faire un petit tour à la campagne, manger du pâté.
0: Au mieux, c'est au mieux.
1: Manger un petit pâté de tête.
0: Ouais.
1: Bon, en attendant le pâté de tête, on va s'écouter. Donc, Born to Kill, par Social Distortion.
0: C'est parti.
1: Shut up.

0: Superbe 45 tours single des hits.
1: Ce serait bien de rééditer les albums, ouais. Faut que je vois ça avec Richie, parce que y a pas, c'est rare qu'il y a un ou deux mois sans qu'on me parle pas des hits, quand est-ce qu'ils reviennent, patati patata, soit par message. L'autre fois c'était en allant au Bagnos à Brest, où t'as tous les Bressois qui disent mais quand est-ce qu'ils reviennent les hits, mais quand est-ce qu'ils reviennent. C'est vrai que ça fait affaire un bout de temps, ça fait 10 ans, mais quand t'es dans un grand pays comme l'Australie c'est compliqué quoi. Richie habite sur la Gold Coast, il y en a qui sont restés à Brisbane, il y en a qui sont carrément de l'autre côté à Perth. Quand tu fais 800 ou 900 km pour faire une répé, c'est un peu le problème.
0: C'est ça.
1: Et puis là-bas, t'as pas trop de résidence, tu sais. T'as pas l'état de Brisbane qui va te dire, tiens, mon petit gars, si tu faisais une petite résidence, il y a du café et des chocs à pic dans le placard.
0: Voilà. Et puis on va te dire comment mettre, quelle chaussette il faut mettre.
1: Ouais, c'est ça, c'est surtout ça. Ouais. Oh là là. Donc voilà. Ça, c'était les hits et on a hâte qu'ils reviennent. Ils ont annoncé un album, tous les ans, ils nous annoncent qu'il arrive, on aimerait bien que ce soit vrai et que ça vienne bientôt. En attendant,
0: On enchaîne avec Where is Jimmy.
1: Where is Jimmy, ce sera vraiment une grosse calotte. Ils seront ils joueront à Rennes pour la soirée Beast, ils joueront également à Binic. Il y aura quelques dates à l'île de Groix. Et donc c'est vraiment des gamins, c'est la première fois qu'ils sortent de l'Australie, pas de pasteur, rien. C'était le genre de question que le
0: passeport,
1: mec.
0: Pasteur. Thierry Pasteur.
1: Ouais, Thierry Pasteur. Non, c'est le genre de mec qui te demande, Seb, pour la batterie, comment qu'on fait pour l'emmener dans l'avion? Tu crois que c'est une connerie? Mais les mecs savent même pas qu'il y a du backline sur place, tellement qu'ils sont jamais sortis de chez eux.
0: La jeunesse.
1: Et ouais, la folie de la jeunesse. Donc ce sera à ne pas rater. Le chanteur fait du karaté, il est en super forme, super belle gueule. Je pense que ça fera plaisir à tout le monde. Et en tout cas, la Zik est fantastique. Et ce qui s'appelle une bonne taloche, hein. Comment qu'il dit, Chuck?
0: C'est quoi les coups des pieds? Je les mets dans la gueule, non, c'est pas
1: non, ça. Les pieds, je les mets où je veux, et pour toi, c'est dans ta gueule. Ouais, ça, voilà. Exactement. Where is Jimmy avec le morceau, le titre, Frankie, tu l'as
0: compris.
1: Hanging on, exactement.

0: Oui, on parle. Là, c'était donc Speedweek avec le morceau Subvision.
1: Encore un autre groupe de Melbourne avec des membres de Split System, mais aussi des membres des Breaks qui sont dans un registre un peu plus country, un peu plus calme. Et un beau mélange et un bon disque, un bon 7 titres. On attend la suite et on attend surtout de les voir en concert.
0: On enchaîne avec un truc qui va sortir dans quelques semaines, non ? C'est en cours là ? Dion & Addon.
1: Dion & Addon, ce sera début juin, donc on peut dire quelques semaines, dans 5 à 6 semaines. Et ouais, avec un album d'inédits, de choses qu'il avait mis sur le côté. Il y avait notamment un titre avec Kate Clover qui a joué au Roxy, je crois, il y a un mois ou deux, qui est plutôt dans un registre un peu 60s. Et avec un superbe titre que vous allez découvrir grâce à Blue Sheet, donc qui sort bientôt sur cet album qui s'appelle Rare Games de Dion & Addon. Voilà.
0: Et le morceau s'appelle When Will I Hold You Again.
1: Ok.
0: C'est beau, hein ?
1: Ouais,
0: allez,
1: c'est beau.
0: C'est parti.

0: Friday Melody avec le morceau Get Out.
1: Qui était le premier single sorti hier sur toutes les plateformes, enregistré au Flyout Studio. L'album sortira pour juillet. Avec sur Beast, avec une collaboration avec la Nef, et on les retrouvera là-bas, nos petites teignes. On les voit un petit peu en ce moment essayer sur Instagram. On dira des mecs qui ont déjà 60 ans, ils sont pas très doués pour leur publication. c'est des Vendéens, hein. Mais par contre, leurs paroles sont vraiment géniales et en concert, c'est un super groupe. C'est vraiment des petites teignes avec rien de revendicatif, apolitique au total. Enfin bref, des gens totalement rock'n'roll.
0: Petits copains.
1: Ouais, carrément. Ouais. On leur fait un petit béco. Ils ont joué à Paris, ils ont mis le feu, ils ont botté le cul aux Parisiens qui les regardaient comme une vache regarde passer le train. Ouais. Enfin bref, comment on met une bonne trempe rock'n'roll dans la tête. Voilà, voilà où.
0: On enchaîne avec Top Left Club.
1: Top Left Club, c'est mon groupe d'anglais préféré, déjà parce qu'ils picolent comme des vaches, parce qu'ils ont l'expérience, ils s'habillent comme des merdes, comme les anglais d'ailleurs, mais comment ils nous font par contre un concert complètement malade, un vrai concert de malade dans la série Sandpunk. Ils font partie de toute la scène de Brighton, tu vois. Ils sont vraiment pas des londoniens, ils jouent tous dans des groupes punk différents. Mais Top Left Club, c'est un peu la cour de récré. C'est là comment quand tu siffles la partie que ça fait très très mal. Du synthé à fond, des chorégraphies, un groupe qui te fout la patate. Ceux qui les ont vus à Binic s'en rappellent encore. Et ils ont joué, tu sais, pour la fête de la musique, chez comment que ça s'appelle, le bar à la con, là, le glacier, là, comment que c'était, tu vois.
0: Ah oui, alors. Sous le Pika, quoi.
1: Ouais.
0: Le Penny Lane,
1: un bombard de merde. Ils ont joué sur la scène ouverte, ils étaient invités là-bas, ils avaient mis le feu. Pour ceux qui n'ont pas vu Top Left Club, eh ben, t'oublies pendant ce temps-là tous les problèmes que tu peux avoir, que ce soit financier, avec ta bonne femme, autre chose, ou même si t'as un caillou dans ta chaussure. Quand t'as Top Left Club, tout va bien. Voilà.
0: No problème. Stone in my shoes.
1: Et Stone in my shoes, yeah. On va écouter Toc Toc, qui est issu de leur premier album qui était sorti sur Beast Records.

0: Screensaver avec le morceau Context is Everything. Donc,
1: ils seront en concert donc avec les Top Left Club. Désolé pour le bordel qu'il y a eu. Il y a eu un truc dans l'ordi qui s'est mis à démarrer.
0: Ouais, parce que l'album, est pas, on l'a pas encore. Donc, on est obligé d'utiliser le computer.
1: Non. Enfin bref, comment une petite couille technique. Ça arrive et ça prouve au moins qu'on est en live et qu'on fait pas d'erreur.
0: Oui, c'était le Friday Melody.
1: Voilà. Qui voulait encore jouer encore. C'est vraiment
0: ça joue tout le temps. Désolé pour ce cafouillage sonore.
1: Donc là, c'était les Screensaver, la nouvelle sensation post-punk de Melbourne. Ils sont sur l'excellent label Poison City. Hein. C'est tout ce qui nous vient de meilleur de là-bas. C'est signé sur Poison City en Australie. Et donc, ce sera au 4 bis pour la fête, la Fiesta Beast Records. Une belle kermesse qui aura lieu au 4 bis. Ça s'appelle le 306. Je crois qu'ils veulent encore changer de nom. Il serait temps à un moment de...
0: Pour moi, c'est toujours le 4 bis. Moi.
1: Ouais, moi aussi.
0: Avant, c'était le ouf, là, ou je sais pas quoi, là.
1: Non, ça a été un truc qui a été fait.
0: Ah, ouais,
1: là, on n'y comprend
0: et
1: plus
0: là,
1: rien.
0: C'est quoi, là, ça s'appelle comment, là, maintenant?
1: Le 306.
0: Ah, ouais, comme la bagnole.
1: Alors, il devrait appeler ça le 666, on s'en rappellerait, mais bon.
0: Ouais.
1: Non, ça s'appelle le 306, donc c'est l'ex 4 bis, ce sera une soirée Beast Records. On va bien se prendre la gueule avec les Top Left Club qui vont envoyer du lourd. Après ça, ce sera Screensaver qu'on vient écouter. Grosse classe, hein. Pour ceux qui aiment le post-punk, c'est pas le post-punk à 1000.
0: Ouais, entre Souxy et. Il y a quand même un côté un peu Joy Division.
1: Il y a un truc assez moderne. J'ai écouté 5-6 titres, mais qui sont vraiment hyper intéressants. Et donc, on a hâte de les voir. Et il y aura Howard Carlson qui vient avec un nouvel album qui chauffera la salle. Et ça va être vraiment tout super. Ce sera un mercredi, ce sera le 3 juin. Venez soutenir les bons labels. Et parce qu'on est sympa, parce qu'on est cool et tout ça, vous aurez le droit à un petit sampleur qui se poussera. C'est le retour des sampleurs.
0: Ah, le sampleur is back.
1: Ouais, is back après une petite fight avec la SACEM. Hein, parce que là, on n'était pas copains.
0: Petit rappel, hein. Fuck SACEM.
1: Ouais, fuck SACEM, tout le temps, fuck SACEM. Voilà. Et vous avez toutes les infos, on vous en reparlera dans les prochaines émissions. En attendant, on poursuit l'émission, Francky, avec. T'en es où là?
0: Je suis prêt.
1: T'es prêt avec quoi?
0: Je suis prêt avec Movie Star Junkies.
1: Voilà, c'est ce que je voulais t'entendre dire avec les Movie Star Junkies, qui seront également à Binic et peut-être à Rennes. On vous en reparlera quand ce sera confirmé. Le titre, tu l'as devant le pif.
0: Oui, je l'ai devant le pif. Et le titre, c'est As Far As Even. C'est ça?
1: C'est ça. As Far As Even.
0: As Far As Even.
1: All right.
0: Allez, go.

0: Las Robertas avec le morceau Not Enough.
1: Elles sont plus. Du Costa Rica. Je peux dire qu'il ne doit pas y avoir beaucoup, beaucoup de groupes là-bas. J'étais en contact à un moment de temps avec un mec, tu sais comment il s'appelle, qui fait l'émission avec Psyché.
0: Oui, ok.
1: Et il m'avait mis en contact avec un espèce de fan des Cramps, mais un mec totalement barjot. J'ai vu qu'il faisait des trucs comme en solo. Et lui aussi était du Costa Rica, donc ça veut dire qu'il y a au moins deux groupes. Et donc très, très bon, hein, Las Robertas. Leur nouvel album est produit, il me semble, par le mec d'Oasis, la Gallagher. Et ils seront à Binic cet été, Las Robertas. Donc voilà, à ne pas rater. Ça pourrait être sur Fuzz Club. Le son est très vraiment fuzzy, comme ça, avec un côté aérien. C'est
0: ça
1: direct.
0: Ça ressemble à mort, ouais. Hein, production Fuzz Club, effectivement.
1: Enfin, tu penses pas trop à un groupe du Costa Rica. Tu penses plutôt à un groupe londonien ou islandais ou genre de choses. Et non, ça vient d'un pays chaud comme ça. Faire ce genre de musique, c'est assez exceptionnel. Et donc, on a hâte de voir Las Robertas cet été. En attendant, on va partir carrément sur autre chose.
0: Ouais, aux Pays-Bas.
1: Ouais, aux Pays-Bas, ouais. Avec le grand, l'unique, le plus beau, le plus fort. Avec Herman Brood. Hein. Herman Brood, c'était vraiment l'âme du rock'n'roll. Un mec qui avait une consommation d'héroïne qui aurait fait passer Keith Richards pour une tarlouse. Donc, il s'est suicidé hein, tellement que sa consommation était vraiment très, très, très, très forte. Mais au-delà de ça, au-delà du camé qu'il était, il a fait des albums complètement géniaux. C'était un peintre aussi génial. Un mec bien foufou, avec sa fille qui a récupéré son héritage, qui a refait les Scuds. Et en fait, je réécoutais l'album avec Wild Romance. Les Wild Romance, c'est comment c'est son backing band qu'il prêtera à Nina Hagen un peu plus tard pour qu'elle puisse faire son premier, son deuxième album. Nina Hagen qui sera sa femme, mais qui partira très vite parce que Herman Brood, il est trop foufou pour elle, beaucoup, beaucoup, beaucoup trop foufou, et elle préférera carrément arrêter leur relation très rapidos, parce que Herman Brood, c'est vraiment ce qu'on appelle un gros, gros, gros timbre. Et on va s'écouter un morceau, puisque ce soir c'est samedi soir, un morceau qui s'appelle Saturday Night. C'est pas un morceau qui envoie du lourd, mais la production est assez géniale.
0: Oui, c'est édité donc là chez Music of Vinyl.
1: Ça a été édité il y a 7-8 ans.
0: Ouais. Ouais, et le son est incroyable sur cette version là.
1: Incroyable, ouais.
0: Je me l'ai fait remarquer ce matin, j'avais jamais fait gaffe.
1: Il y a des fois, tu vois, les rééditions machin, c'est bizarre, tu vois, c'est pas marqué, il y a un remastering, et pourtant, comment
0: il y a quelque chose. Hein.
1: Ouais, la version de Music on Vinyl est supérieure à comment à l'original. Déjà c'est cool parce que t'as comment un insert à l'intérieur, mais le son est dingo, même ici hein, dans le studio avec du petit matos, ouais. ça nous met nos oreilles audiophiles frissonnent.
0: Oui, les poils.
1: Ouais, les poils, ça nous met les poils, exactement.
0: On a choisi le morceau
1: Saturday Night.

0: Nos amis de The Note, donc c'est le dernier album qui vient de sortir, George and Primitive Bar, et c'est produit par Rob Younger. Donc The Note, ils sont région parisienne, je pense, hein, mais produit par le grand Australien Rob Younger. On les salue, c'est mon ami
1: Vince
0: qui nous a donné ce beau disque.
1: On a passé une reprise des Wings, franchement, on les attendait pas trop au tournant.
0: Sous ce registre.
1: Ouais, mais belle reprise des. Moi, je connais pas très bien les Wings.
0: 1985.
1: J'ai fait souvent une petite allergie au Paul McCartney.
0: Ouais.
1: Je vois sa tête de poupon. Ouais. Je vois la Linda qui nous fait sa marque de produits bio et machin, truc chouette. Là, j'ai déjà envie de dégueuler. Donc, je préfère vraiment. J'ai toujours préféré les Stones, tu vois. Une bonne hygiène de vie avec les Richards ou. Ou même Charlie Watts, peu importe, mais j'ai toujours préféré les Stones.
0: Enfin bon, on vous recommande ce disque, en tout cas The Note, et chouette album. On a passé leur prise, bon, parce qu'elle nous intriguait.
1: Ouais, voilà. Carrément. Mais c'est vraiment intéressant, comme quoi t'as même tous les groupes de merde font toujours des bons morceaux.
0: Ouais.
1: Il y a toujours au moins une fois où tu vois que ça dérape et que tu finis par faire un bon morceau.
0: Leur version est vraiment chouette. Voilà, et donc c'est dans la veine, on va dire, des New Christ ou des groupes comme ça.
1: Ouais, c'est très, très, très, très australien. Bon, vraiment un très bon chanteur. On avait eu l'occasion de les voir à la Fiesta Cyril, là, comment que ça s'appelait, pour la Gaga Party.
0: Ouais.
1: Et c'était vraiment une belle surprise. Donc un très bon groupe à suivre. S'il passe dans votre ville, ne les ratez pas. Ça s'appelle The Note.
0: Exactly. On enchaîne avec un album qui a déjà plusieurs années et que moi je trouve personnellement démentiel, Les Ranas.
1: Il n'y a pas de S, si ?
0: Ah si.
1: Ah si, si, si.
0: Ah non.
1: Non, je crois pas.
0: Ah merde. Ah, non, il n'y en a pas.
1: Non, c'est Les Ranas.
0: Les Ranas.
1: Les J qu'on prononce comme un R en espagnol. Il s'agit de Tito en Tarantula, en fait. Mais avec une petite chanteuse allemande qui a été une actrice de série. Ils se sont rencontrés dans un bar, vraiment par le plus grand des hasards. Et ça finit par faire un groupe. Ils ont joué dans tous les endroits au Mexique et seulement en Allemagne. C'est pour ça que peut-être qu'en France, on ne les connaît pas si bien. En tout cas, nous, on y a pas mal contribué. Je sais que j'ai vendu vraiment beaucoup de leurs queues dans le passant parce que c'est juste taré, quoi. T'as comme une nana qui est super, avec une super belle voix et puis des guitares Deezer Rock. Alors là, c'est.
0: Et tu me disais, Antoine, qu'il en restait un au magasin.
1: Oui,
0: Et le vinyle n'a pas la même pochette que le CD. Elle est intéressante. Elle est beaucoup plus belle, la pochette vinyle.
1: Ouais,
0: et puis le son est démentiel.
1: Ouais, le vinyle aussi. C'est vraiment un très, très, très beau disque, très grand disque. Et ce qui est marrant dans tout ce que dans ce côté Deezer Rock, tout ce machin, truc chouette, avec une petite touche piquée, il y a même sur certains morceaux un côté vraiment presque new wave post-punk, parce que je crois que la chanteuse, elle a fait une carrière solo, elle vient vraiment de là, et le croisement de ces deux mondes est vraiment hyper beau. Et pour finir, je vous encourage, moi je regarde jamais les clips, ça me fait chier déjà, les photos je regarde pas, donc mais regardez les clips de Les Ranas, parce que c'est, je sais pas comment le directeur là qui a fait ça, c'est filmé en noir et blanc, c'est un mexicain, et les vidéos sont hallucinante, mais vraiment hallucinante. T'as une espèce de combat de boxe avec des trucs au ralenti, t'as un truc sur la plage aussi, c'est vraiment très très beau. Et donc voilà, si on a pu vous aider à découvrir Les Ranas, et ben on est bien content.
0: On a mis un morceau au pif, ils sont tous des morts, on a mis le morceau
1: au premier, ouais, voilà, boulette.

0: C'est de toute beauté.
1: Los Palms. Ouais, qui nous viennent d'Australie aussi, mais d'Adélaïde, qui a le bled qui vient des Sainte-Maurice Sinners. C'est toujours une musique assez particulière, avec beaucoup d'originalité dans cette partie de l'Australie. Donc oui, les Los Palms, ils seront, ben, c'est la tête d'affiche du festival First Club à, comment que s'appelle, à Eindhoven.
0: Eindhoven, yeah.
1: Et ouais, c'est la seule date en bar. C'est pour ça qu'on a fait une promo un peu tardive. Donc normalement, on sera juste bien, surtout qu'il y a de la concurrence. Il y a Scott McCloud qui joue avec sa guitare en bois au bistrot de la cité. Mais Los Palms, là, ce sera plus des belles guitares comme on vient d'entendre. C'est très différent avec leur univers un peu psyché. C'est vraiment très, très, très, très chouette. Et la chance que vous avez d'avoir, il y a ceux qui seront là et ceux qui auront raté. Mais en tout cas, comment, il y a très, très peu de chances que vous puissiez voir ce genre de groupe dans un troquet. Ça, c'est une certitude. Et Los Palms, leur album, pour l'instant, est sold out. Ils l'ont déjà édité deux fois. C'est un album qui fait un quart. Mais ce que j'espère, c'est que pour ceux qui ne l'ont pas, en tout cas vous pourrez le trouver durant le concert, parce que c'est vraiment très très très très beau. C'est mercredi prochain, ça démarrera à 20h30. Et donc voilà, il y a déjà des gens qui m'ont appelé de Caen, de ta ville natale, qui s'inquiétaient, voir si c'était possible de les voir, parce qu'il y a une autre date, je crois, à Paris, mais je crois que c'est déjà complet, et donc des gens de Caen qui vont venir à Rennes pour voir les Los Palms au Melody Maker à 20h30, c'est mercredi prochain. On enchaîne.
0: Avec Johnny Saunders.
1: Avec Jean Tonnerre, nom d'un chien, avec I Was Born to Cry, avec cet album Copycats. Les albums de reprise au secours, mais l'album de Johnny Saunders, c'est vraiment la grosse classe. Par exemple, cette reprise où il y a eu une version française, Je suis né pour pleurer, mais l'original, c'est Dion, qui est pratiquement intouchable. Dion, c'est vraiment la grosse classe, mais ça n'empêche que celle de Johnny Saunders, elle est mieux. Il y a beaucoup, beaucoup de choses comme ça sur cet album où qu'il était éblouissant de sa classe. C'est un album avec Patti Paladin.
0: J'adore cet album. Ouais.
1: Et pour ceux que. Moi, je me rappelle d'avoir vu dans l'émission de Thierry Ardisson, La Lunette Noire, pour je sais pas quoi, pour Laisser Nuit Blanche. Ouais, bah, t'avais le grand Johnny qui était venu chanter, s'était maquillé le haut des yeux en rose. Il avait un costard rayé de mafieux. Et il se m'a dansé dans la boîte avec une classe inouïe. Bref, le mec qui disait que même les chaussettes du batteur, c'est important, c'était le grand Johnny Saunders. Et on l'écoute maintenant avec I Was Born to Cry.

0: Là, c'est Van Prince en disque complexe. Donc, il a réenregistré tardivement comment ce 45 tours-là qui est hyper, hyper rare, et, mais qu'on peut retrouver, merci à, comment, à, au label Stagoli, on peut retrouver ça sur comment, les Slow Grind Fever. Si t'aimes un peu le truc jazz noir, entre crooner, les trucs où t'as vraiment envie de t'enfiler du sky, tu vois, avec des glaçons, tu vois, qui, tu vois, te faire checker tout ça. Non, mais...
1: Elle a la chasse à l'opossum.
0: Ouais, non, plutôt envie de prendre, de mettre un beau costard, tu vois. Et de te promener, tu vois, sur les quais avec ta femme, tu vois, la faire rêver un petit peu.
1: Un boogie, quoi.
0: Ouais, c'est ça. T'as compris.
1: Ou boogie avec beau tuyau.
0: Ouais, ou il est goulis. Donc voilà, un super morceau. On va s'écouter un autre titre.
1: Frankie Lane.
0: Bon, Frankie Lane, hein, tout le monde le connaît. C'est Gunfight à OK Corral et surtout Rowout. Ça, c'est les morceaux qu'il a écrits, les originaux. Un crooner, un italien. Ça, c'est l'époque de Frank Sinatra, des crooners comment italiens qui font bon vent avec la pègre, tout ça, hostess. Et là, on va s'écouter un titre qu'ils ont choisi à mélanger avec tout ce jazz noir qui s'appelle Frankie.
1: Kisses that shake the world.
0: Les petits baisers qui font remuer le monde. Et bien voilà, c'est Frankie Lane dans Blue Sheet. Toujours sur ses compiles, hein, comme on en a pris plusieurs en vinyle là, pour vous faire découvrir un peu cet univers. Donc voilà.
1: C'est parti, c'est bon pour l'apéro aussi. Ça,
0: c'est bon pour l'apéro,
1: allez,
0: hein, toujours.
1: Go.

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3: Donc à l'instant même, c'était donc, faut que je prenne
4: les Big Martins.
3: Les Big Martins, donc
4: avec Record Addict.
3: Addict, voilà, tiré de l'album qui vient de sortir il y a quelques,
4: ouais,
3: voilà.
4: Sorti ce mois-ci sur, voilà, Beast et sur Dangerous.
3: Ça s'appelle Record Addict, comme le titre, et voilà, dans, chez Bonne Crémerie, comme on dit.
4: Ouais, avant c'était Dick Holler, un petit rocker, ce qui avait fait un morceau hyper cool, qui est sorti en 57.
3: Living by the Gun.
4: Il a fait 5-45 tours, mais ce qui est intéressant sur ce truc-là, c'est qu'au piano, c'était comment un petit gamin de 15 ans. Mais c'est Dr John, enfin, Macrebnak, ouais, voilà, pour l'info.
3: Superbe.
4: Ouais, génial. Donc on vous souhaite un excellent week-end. Allez,
3: voilà, il n'y aura pas Bûcher la semaine prochaine parce qu'il y a plein de choses.
4: Oui,
3: on est un peu débordé.
4: C'est pas possible.
3: Ouais, c'est pas possible. Non.
4: Moi je serai au Cosmic Trip, il y a plein de choses qui se passent et donc voilà, on peut pas être au four et au moulin.
3: Exactly. Donc on se dit à bientôt.
4: Ouais, donc un jour, très certainement. Voilà. Allez, Bico,
3: bisous.
4: Passez un bon week-end.

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4: Bonjour et bienvenue dans Gymnastique sonore, une émission de l'association Bande Magnétique qui vise à développer vos biceps auriculaires grâce à des exercices hebdomadaires savamment élaborés par les auteurices. Aujourd'hui, on retrouve Les Menstruelles, un collectif de correspondance à voix multiples, des missives de femmes éparpillées en France et ailleurs. Pour chaque épisode, un thème est choisi pour composer les échanges. Ce mois-ci, Les Menstruelles se baladent sur leur propre corps, glissent sur leur peau, attrapent leurs muscles et cherchent à sentir les émotions qui s'y cachent. Nos corps comme nos maisons, dont les séismes font parfois vaciller. Comment s'approprier ce corps qui n'a l'air d'en faire qu'à sa tête? Corps à corps.
5: Est-ce que tu veux enregistrer?
6: Par contre, j'avais un cadeau pour mes premières règles. De ma mère. J'allais faire soin élastique.
7: Tu te rends compte que tu viens de lancer le générique?
8: J'écris les yeux fermés.
6: J'écris les yeux
8: fermés.
6: J'ai pas
8: besoin des lignes.
6: Et je sens le froid et les ombres qui m'entourent.
9: Ceux qui sont partis.
10: Dans un rêve, tout se mélangeait.
11: Son rythme ne faiblit pas.
6: Phrase quelconque. Penser qu'elle
9: perdant nos sommeils et nos fourmis.
11: À se donner le tournis.
9: Elle est là.
11: Faire renaître un courant de traverse.
9: Nous rappelle à la vie.
6: Il y avait un frelon rouge et une assiette rouge aussi dans le lit.
12: Les menstruelles. Correspondance éclatée à X voix.
13: Tic, tic.
14: Avoir les yeux plus gros que le ventre.
15: Le cul bordé de nouilles.
16: C'est
17: la rate au courbouillon.
6: Ah, pas mal celle-là.
17: Prendre ce jambes à son
18: cou,
17: le joli.
6: Ah, avoir le nez creux.
19: Les yeux dans le dos.
14: La tête dans le cul.
17: S'arracher les cheveux.
20: Il peut rien.
17: Les cheveux dressés sur la tête. Chair de poule à ma droite.
21: Se faire un sang d'encre.
14: Avoir les dents longues.
21: Se faire souffler dans les bronches.
17: Le sang qui raye le parquet. Le sang qui n'a fait qu'un tour.
21: J'ai quelqu'un.
6: Ouais, pas mal.
4: Ce mois-ci, les menstruelles se baladent sur leur propre corps. Glissent sur leur peau, attrapent leurs muscles et cherchent à sentir les émotions qui s'y cachent. Nos corps comme nos maisons, dont les séismes nous font parfois vaciller. Comment s'approprier ce corps qui a l'air d'en faire qu'à sa tête?
22: Je m'appelle Aurore Vincenti, je suis chercheuse, linguiste de formation. Et en désirant amener plus de corps dans ma vie, je me suis formée aux pratiques somatiques et à la sexologie clinique. Ce qui fait qu'aujourd'hui, je travaille à la rencontre entre la linguistique, des questions de langue et de langage, de sexualité et de corps. J'aime la parole, j'aime ce qu'elle me fait, comment elle me traverse dans le corps, comment elle me touche aussi après avoir été émise, et comment elle touche les autres, et comment je suis touchée par la langue des autres. Donc c'est ça qui m'intéresse, et je pense que le cœur de ma recherche aujourd'hui, c'est ce lien entre la langue et le corps. Donc qu'est-ce qui fait que quand je parle, ça me fait quelque chose physiquement, et l'effet de ce que je dis sur d'autres et sur moi-même, en réalité. On a aussi des effets collatéraux, a posteriori, de ce qu'on a dit, donc dans le corps. Je parle de toucher dans mon travail et dans ma recherche, dans mes textes, de la pratique du toucher, et notamment dans la sexualité, parce que c'est quand même un endroit où on se touche. La sexualité, on se touche soi-même, on touche l'autre, les autres. Donc cette question du toucher, cette expertise du toucher se pose, en tout cas ce problème-là peut se poser, et je remarque les personnes qui viennent me voir ont souvent du mal à se toucher, toucher l'autre, c'est une vraie question, comment, de quelle façon je m'y prends. Donc je me disais, oui, c'est une vraie expertise, ça demande du temps, c'est un apprentissage. Et en fait, une amie me disait, mais tu te rends compte qu'on fait cet apprentissage de manière très spontanée avec nos écrans tactiles, sans avoir besoin de se poser la question. On adapte nos pressions, nos qualités de toucher, quel doigt, quel glissement, comment on va toucher un objet. On sait faire ça, on sait le faire, on sait s'adapter très vite à de nouveaux objets, à de nouveaux écrans. Et pourtant, on trouve ça vraiment très très difficile de toucher un autre corps. Et je me dis qu'il y a peut-être un manque de de désir là, de qu'est-ce qui se passe, pourquoi est-ce qu'on a aucun mal à apprendre à toucher un écran et beaucoup plus de difficultés à apprendre à toucher ou à désirer toucher un corps, même le sien. Voilà, c'est toujours un mystère pour moi, je sais pas trop, j'ai pas de réponse à ça, mais je note qu'il y a ça dans la question du toucher. Et je crois que c'est peut-être une des choses les plus importantes dans la sexualité, de savoir poser sa main sans la bouger. Parce que c'est déjà commencer à écouter l'autre, commencer à s'écouter soi, dans ses sensations, dans ce qui peut émerger, dans l'apparition d'un désir ou d'une excitation, dans ne serait-ce que l'éveil d'un corps et d'une disposition d'un corps à cette sexualité. Et donc, et ça je note, je remarque que c'est particulièrement difficile de ne pas s'agiter quand on touche quelqu'un. Et donc poser sa main, ne pas bouger, écouter, c'est probablement la base de ma pratique autour de la sexualité ou de l'accompagnement. Moi, je ne touche personne. Enfin, en tout cas, je ne touche pas les personnes que j'accompagne. Mais c'est cette éducation-là, à poser sa main quelque part et à ne pas s'agiter et à sentir ce qui se passe dans la main, sentir ce qui se passe dans le corps qui est touché, la partie du corps qui est touchée, de sentir la main autant touchée que touchante, et ça, c'est une référence à la phénoménologie, à Merleau-Ponty, Maurice Merleau-Ponty, qui était philosophe, et qui parle de ce touchant-touché, de quel point quand ma main touche quelque chose, elle est aussi touchée par ce qu'elle touche. Et donc cette réversibilité-là, cette circulation du toucher entre ce qui touche et ce qui est touché, il n'y a pas d'actif et de passif dans cette histoire. Et c'est cet apprentissage-là que je trouve fondamental dans la sexualité, de sortir de l'actif passif, mais de proposer un toucher qui soit autant réceptif qu'une proposition.
0: Bruit de peau.

0: Quand on se touche soi-même, par exemple, on a accès à différents tissus. Et le premier tissu qu'on touche, c'est l'épiderme. C'est la couche externe de la peau. Donc c'est la chose la plus immédiate à laquelle on a accès. On peut avoir accès aux muqueuses aussi, puisqu'elles sont plus ou moins accessibles dans certaines parties de notre corps. Si on se met les doigts dans le nez, par exemple, on a accès aux muqueuses. Si on se met les doigts dans la bouche aussi, et dans le sexe aussi. Donc, c'est cette peau à laquelle on a accès en premier. Et en fait, une partie de mon apprentissage, en tout cas celui que j'ai mené, ça a été d'accéder d'une part à cette peau, à cette surface de la peau, mais aussi à son épaisseur, sa profondeur. Elle n'est pas qu'épiderme, elle a une épaisseur. Et d'accéder à ce qu'il y a en dessous. Et en effet, si je touche ma main, par exemple, avec mon autre main, je vais très vite sentir qu'il y a de l'os. Je vais sentir le relief de l'os, je vais sentir une autre texture, en fait. C'est pas la même chose que de la peau. Et donc, c'est où est-ce que je pose mon écoute, mon attention. En effet, je peux me toucher la main en étant vraiment... en me disant je touche ma peau. Et oui, là, je sens vraiment ma peau quand je touche ma main. Et puis, si je me dis, ah, et si j'allais... toucher mon os, écouter mon os, je sens en effet que j'ai des os, que c'est pas la même matière que la peau, que c'est une autre densité. Je sens aussi qu'il y a des glissements entre les tissus, qu'il y a probablement des liquides, enfin il y en a. Je peux aussi accéder au gras, à la graisse du corps, je peux accéder à mes muscles, enfin je peux toucher énormément de choses en fait, rien qu'en posant ma main. C'est pas que... ma main change de façon de toucher à proprement parler, il y a aussi mon attention qui évolue. C'est-à-dire que c'est comment je pose mon attention, et peut-être un tout petit peu d'intention, oui, là je cherche l'os. C'est tout, c'est pas beaucoup plus que ça, et c'est tout à fait accessible et facile. Enfin, je pense que si je vous invitais à le faire, vous n'auriez aucun mal à sentir que « Ah oui, là, il y a un os, en effet, je le reconnais. Ah oui, là, c'est du muscle, il y a cette épaisseur, il y a cette densité. Ah là, probablement qu'il y a du ligament ou du tendon. » Vous auriez accès à tout ça, alors même qu'on ne touche pas directement le tendon, on n'a pas ouvert les chairs, on n'a pas disséqué le corps. Donc on voit, oui, c'est une écoute du corps, non pas anatomisé, disséqué, mort et découpé en morceaux. C'est pas ça qu'on va faire, c'est pas cette approche médicale. C'est comment j'accède à mon corps vivant, mouvant, vibrant, justement par le mouvement et pas par le toucher. Le toucher, oui, c'est une des portes, même d'accès anatomique en fait, où on peut en fait accéder à des couches plus profondes en se mettant à l'écoute de ça. Est-ce que c'est clair ça ?
1: Eh oui, mais justement, vous parlez découper en morceaux et vous parlez du corps en morceaux qui contribue aux normes.
0: Parce qu'en effet, on a cette tendance par le regard, par ce sens de la vue qui est probablement un de nos premiers sens, un de nos sens les plus disponibles dans notre humanité, qui coupe en morceaux, qui dissèque, et notamment par le jugement. Enfin, voilà, il y a l'association du regard et du jugement. C'est ça qu'on fait. Et d'ailleurs, quand on se regarde soi dans le miroir, je ne sais pas quelle expérience vous faites du miroir, mais oui, il va y avoir ce truc de « mais là, il y a ce petit machin ou cet endroit-là qui n'est pas comme j'aimerais qu'il soit, qui ne correspond pas aux normes qui me sont proposées. » qui n'a pas la forme que j'aimerais qu'il ait, parce que c'est pas la même forme que celle que j'ai vue dans les films, dans les magazines, que sais-je. Et ce regard de jugement, ce regard qui découpe, et d'ailleurs dans le regard de désir, il y a aussi un peu ça, dans le désir optique, enfin, dans le désir visuel, d'aimer... et de trouver particulièrement beau les seins de telle personne, les fesses de telle autre, ah là là, ses cuisses, sa nuque, ses bras. On va faire ça, on va le faire assez spontanément, et je dis pas que tout est acheté à la poubelle là-dedans, mais ça extériorise le rapport au corps, c'est-à-dire que on est dans un rapport au corps qui est optique, c'est-à-dire que ce n'est pas le corps tel que je l'habite, tel que je le vis et j'en fais l'expérience dans mon mouvement et dans sa vitalité et dans ma vie, mais plutôt qu'est-ce que je vois de mon corps, qu'est-ce que je regarde de mon corps, comment je le scrute, je le juge et je le condamne dans une certaine mesure, et surtout je me condamne à ne pas avoir, et tout ça est très politique, hein. Enfin, ce n'est pas moi qui me condamne seule dans mon coin, hein. Mais je me retrouve condamnée à ne pas avoir d'accès ou à diminuer mon accès à ma à mon vécu et à ma sensation interne de mon corps, parce que je ne fais que regarder de l'extérieur. Au même titre que je regarde les autres corps, mais souvent avec plus de jugement sur notre propre corps. En fait, le regard extérieur, qu'on arrive à externaliser, en fait, et par le miroir notamment, on arrive presque à se sortir les yeux de la tête pour se regarder. Il nous coupe de nos sensations, il nous coupe de notre vécu et de l'appréciation de ce que c'est qu'être dans ce corps, de l'habiter, de l'aimer, de pouvoir en jouir et en profiter par sa mobilité, par sa vie, par plein de choses, par ses sensations aussi, et les sensations du corps, les plaisirs du corps, c'est aussi le plaisir de manger, c'est le plaisir de bouger, c'est le plaisir de prendre une douche, ce sont des plaisirs qui peuvent être très simples, mais quand on pose beaucoup de regards là-dessus, on n'a plus tellement accès, ou beaucoup moins accès à ces plaisirs-là. En tout cas, c'est plus difficile d'en jouir.

0: Le corps qui craque comme le feu dans la cheminée.
1: Alors, ouf, petit enregistrement au réveil. Journal d'un corps de trentenaire qui a fait beaucoup de sport et ne s'est pas étiré. J2 après un gala de boxe. Alors, au niveau des orteils, on peut sentir encore que les doigts de pied du pied gauche ne se plient pas très bien. Les bleus des jambes commencent à apparaître. Les abdos ont récupéré leur élasticité, pourrait-on dire. Alors oui, en effet, au niveau du dos, on est sur une douleur qui prend l'intégralité de la colonne. Les cervicales aussi. Hein. Les cervicales? Ouf, oui, les cervicales. On est sur un diaphragme aussi encore assez douloureux. Un peu comme si il refusait de se décontracter à nouveau. Et pour terminer avec la tête, alors je suis moins suqué qu'à J1 hier. Mais l'arcade qui a fait un os contre os est encore en souffrance. Mais j'ai pas de bleu, ça c'est bien.
0: Tic, tic.
2: Tu peux relâcher ton bras, t'inquiète, il ne dérange pas. En fait, plus t'es naturel, mieux ça va. Ça va m'aider à le placer comme il faut. Je te mets le petit produit, c'est un petit peu froid. Mais ça se réchauffe. Petit produit pour transférer le dessin. On attend 5 secondes que ça sèche. Alors je dois remonter de ce côté là et j'aurais besoin que tu relâches ton bras. Ancre bien tes pieds au niveau de tes épaules, regarde bien droit devant toi. Ne bouge pas. Regarde les étapes. C'est le réflexe, j'ai l'habitude que les gens s'enfuient au moment où je.
3: Ah oui.
2: À la seconde où j'enlève le pied. Après le dessin il s'étale et je suis là.
3: Non. Ah oui.
2: Donc le réflexe de dire ne bouge pas.
3: je comprends.
2: On est vraiment sur les côtes pour le coup.
3: Ouais. Avant le bras, mais je commence à me dire que c'est quand même pas mal ici. Hein.
2: Ouais, je trouve ça très bien.
3: C'est vrai, je sais que ça fera un peu plus mal, mais...
2: C'est vrai que c'est pas très agréable. On pose le bras et on va?
3: Oui. Allez.
2: Alors, fais-moi voir ton bras. Ok, est-ce que tu peux le tenir comme ça?
1: J'ai l'impression de faire de la sophrologie.
2: C'est de la sophrologie. J'ai besoin que tu le mettes comme ça. Ok, nickel. On va le placer dans cette position.
3: Ok.
2: Et on va le centrer à l'intérieur du bras, tu vois, à ce niveau-là. Ok. Ça, c'est prêt.
3: C'est dur, hein, quand même.
2: Voilà. Ben oui, je sais. Le problème, c'est que les deux sont bien. ta première idée c'était de l'avoir sur le bras. Oui. Souvent c'est besoin d'écouter sa première intuition. Ce qui est bien sur les côtes c'est que ça complète aussi avec comme on avait dit le petit écureuil derrière.
3: Bah oui,
2: ça va avec le mouvement.
3: Oui mais je crois qu'on va pas partir en maison sur la côte. Hein.
2: J'ai les mains super fines, tu vas le sentir pendant que tu fais tatouage, mais après ça ira.
3: Oui.
2: Pendant le tatouage, si t'as besoin de bouger, si t'as besoin de t'arrêter ou quoi que ce soit, t'hésite pas à me le dire.
3: Ok.
2: C'est nécessaire. Et si moi j'ai besoin que tu bouges ou faire quoi que ce soit, je te le dirai aussi.
3: Ça va, mon bras il est assez en arrière?
2: Oui, le but de ton bras en arrière c'est pour tendre la peau au maximum. Oui. Et on va commencer par le début.
3: Trop bien.
2: Est-ce que t'es prête?
3: Oui.
2: Ça tombe bien, on va commencer. Fais-le avant de piquer.
1: Vas-y.
2: C'est parti.

0: Ben en vrai, moi, c'est la méditation qui aide à explorer ça super bien. Et ben, je peux te décrire, genre, je pense que j'ai des émotions genre, associées à beaucoup de parties de mon genre, buste
1: ouais.
0: et de la tête. Et donc, la peur, le stress sont dans le ventre. Ça tend le ventre. Ça fait travailler mes abdos, j'ai l'impression. Je pense qu'à un moment, j'avais des abdos forts parce que je stressais beaucoup. Ça, c'est ma théorie personnelle. Je sais pas, c'est peut-être pas vrai.
1: J'ai la même.
0: Ok. j'ai aussi d'autres bouts de peur plus intenses qui sont plus là, dans mon thorax. Enfin, au-dessus du plexus solaire, je dirais même. Ça, c'est genre des peurs intenses. J'ai plusieurs types de tristesse dont je me suis rendu compte qu'en fonction de l'endroit où c'est, soit c'est de la pure tristesse, et dans ce cas-là, c'est en haut du palais, soit c'est une tristesse où je me juge en même temps, et dans ce cas-là, c'est dans la gorge. Un peu la gorge qui se serre.
1: Et le haut du palais, c'est où? C'est où dans le
0: haut? Hein? C'est... en haut, derrière. Voilà. Et ben ça fait un peu mal, quoi, en fait, quand je suis triste. Et que c'est une tristesse que je laisse pas sortir. Et du coup, si je déclenche des pleurs, ben, cette sensation-là part. Et quand je suis joyeuse, ben, c'est plus, je pense, dans les jambes, parce que je me mets souvent à sauter. Ou genre à danser. Donc, voilà. C'est tout ce que je sais des émotions. Des émotions. Et la colère, et ben je la situe pas dans mon corps. Je pense que c'est une émotion que j'ai à moitié encore acceptée. Je pense que c'est, enfin, parmi les émotions un peu de base tristes, quoi. Je pense que celle qui est la plus, enfin, qu'on apprend le plus à réprimer. Et je pense que mon travail avec la colère n'est pas fini. Et du coup, elle sort un peu, ben, un peu comme chez un enfant, quoi. Genre, d'un coup, et j'ai pas le temps d'analyser où est-ce que c'est dans mon corps.
1: J'aurais dit que c'était bien, du coup, si c'est comme un enfant. Ça veut dire que ça s'exprime de manière naturelle encore.
0: Bah oui et non, c'est-à-dire que je mets pas de conscience dessus. Et par exemple, quand je travaillais sur la colère. Et j'avais énormément de mal à trouver quelque chose contre quoi j'étais en colère. Et le truc qui était ressorti était hardcore. Et les images qui étaient associées dessus étaient hardcore. Et donc, c'est juste que je pense que c'est encore quelque chose que je réprime un peu. Et donc, cette colère-là, je pense que c'est typiquement des choses qui sont quelque part dans le corps, et tant que j'en ai pas conscience, je peux pas utiliser cette émotion pour me mettre en action, et je sais pas très bien l'utiliser pour me mettre en action, je pense. Ouais. Quelque chose comme ça. En tout cas, pas très bien pour me mettre en action de façon constructive. Ça, je trouve ça hyper dur avec la colère.
2: Moi aussi, c'est beaucoup dans le buste. Enfin, buste, ventre, poitrine et tête. Il n'y a pas de... Après, c'est des pressions qui ont... Enfin, des fois, ça fait pression sur le corps. Et c'est plus des mouvements. J'ai l'impression qui soit m'amène vers l'avant, soit m'amène vers l'arrière. Soit me bloque. Donc, il y a une espèce de truc qui ne s'arrête pas au corps, mais qui a l'impression... Enfin, j'ai l'impression que ça vient de l'extérieur et que ça me vient dessus. Et c'est un peu compliqué pour moi de le mapper comme ça aussi directement, parce que je passe beaucoup plus de temps à ressentir et à passer du temps à accepter que ça passe dans le corps, et après peut-être réfléchir à vraiment ce que je ressens, enfin, mettre les mots dessus. Mais en dehors de ça, je sais que la joie, excitation, envie, c'est vraiment au niveau du plexus solaire. Et ce truc vraiment d'ouverture, d'aller vers l'avant, même un peu vers le haut, et d'avancer, de se dire « j'ai grave envie, j'ai un peu peur, mais j'ai grave envie !» Ça marche très bien. Pour moi, la joie, c'est surtout de l'excitation. La colère est très forte chez moi, pour le coup. Et vraiment au niveau pareil, poitrine, visage. Il y a un truc de d'expression à travers les bras, à travers les mains. J'ai déjà pour l'exprimer, sans chercher à régler le problème ou quoi, ou pour la faire partir, ça me fait énormément de bien d'écraser quelque chose, que ce soit avec le travail, c'est le volant. Le volant, il me résiste très bien, donc en fait, le fait de le serrer et de serrer à répétition, ça me fait trop du bien. Et en général, ça la fait partir, et après, je peux comprendre de savoir si j'ai envie de faire quelque chose ou pas, ou quoi, etc. Mais c'est une sorte d'ébullition, pour moi, la colère de... Ouais, ça brûle, ça prend de l'espace. Et je sens aussi que, à force, si je fonctionnais que là-dessus, ça m'épuiserait, parce que c'est très instable. Ça monte, ça descend, ça monte, ça descend, enfin, il n'y a pas de... C'est pas un état dans lequel où tu te sens bien du début à la fin, mais juste ça te donne beaucoup d'énergie. La peur. Ouais, beaucoup le ventre aussi. Le ventre qui serre, la poitrine qui se compresse, la gorge qui se noue, selon ce qui est en train d'être entre guillemets attaqué ou d'être en train de mis en insécurité, ça va toucher les trois endroits différents. Plus c'est vers le haut, plus ça correspond à mon identité. J'ai l'impression. Plus c'est vers le bas, plus ça correspond à un truc de survie ou de sécurité basique. Voilà. Pour moi, c'est une pression sur les épaules. Vraiment un truc lourd. Enfin, épaule haut du dos. Qui te dit non, quoi. Enfin, genre, juste... Non, on n'y va pas. On veut pas y aller. Genre, arrête. Fais pas ça. Mais quand elle est là, c'est que c'est vraiment... Il y a un truc. Parce qu'il y a la peur-excitation qui reste vraiment au niveau du plexus et qui est un petit peu au niveau du ventre et qui serre, mais qui est en mode « Waouh, c'est important, faut pas le rater, mais j'ai quand même envie d'y aller. » Alors que celle qui est vraiment en haut du dos, qui est le poids infini là, ça donne pas envie de bouger. Bon, après, c'est une information.
1: Et est-ce que tu as des routines juste de régulation des émotions?
2: Oui, selon l'émotion, ouais. Je pleure très facilement, mais pour tout et n'importe quoi, genre des petites larmes, des machins, des trucs, etc. Avant, je me refusais, parce que l'image, parce que tout ce que tu veux. Là, vraiment, le fait de... Dès que les larmes viennent, j'essaye de les faire... Enfin, je les laisse venir. Et ça a changé beaucoup de choses dans le fait de pouvoir réfléchir après. Et de le prendre vraiment juste comme une décharge. Genre là, c'est le système, il est trop plein, j'en peux plus, machin, etc. Ça marche très très bien. La colère, c'est toujours... En fait, c'est toujours exprimer l'émotion dans la forme qui me semble la plus ok. Donc pleurer pour la tristesse. Pour la peur, c'est me recroqueviller sur mon canapé ou dans mon lit ou whatever, quelque part, genre me recroqueviller. La colère, c'est me serrer, enfin, faut que ce soit physique, faut une expression, frapper un coussin, crier, whatever. Enfin, selon où je suis, ou juste plus serré pour, parce que des fois, il y a des gens. Et tu vas pas te mettre à gueuler, tu vois. Et la joie aussi, le mouvement, me mettre en mouvement, accepter de bouger, etc. Et après, une fois que ça s'est passé, c'est revenir à la respiration. À un truc, peu importe le format de respiration. Moi j'aime bien le 4-6-2, enfin 4-2-6. Le fait d'inspirer sur 4, retenir 2 et expirer sur 6. Et là c'est pour refaire descendre le système, activer le parasympathique. Et une fois que ces deux trucs sont faits, là je réfléchis.

On parle de dissociation ou de troubles dissociatifs, et je pense qu'on ne mesure pas à quel point on est nombreux, nombreuses à être touchés par des formes de dissociation, et que la dissociation, c'est pas que un trouble psychiatrique, c'est aussi des façons de se couper de nos sensations, de nos douleurs, par exemple. On va se dissocier dans une certaine mesure pour ne pas sentir des choses qui sont trop désagréables. Et ça, de manière assez quotidienne, enfin régulière, sans que ce soit pathologisé. Et donc, le fait de se couper de ce corps qu'on habite, ça a même une ampleur sociétale, je veux dire politique actuelle, où tout nous invite à ne pas accéder à des sensations inconfortables, désagréables, et pourtant on en a plein, mais on va chercher tout ce qui va pouvoir atténuer nos sensations, aussi parce que c'est vraiment, ça fait peur, enfin je vois à quel point l'inconfort peut être désagréable et puis aussi dangereux parfois. Donc là, je ne vais pas faire une échelle de ce qui est inconfortable ou dangereux et de à quel point on devrait se couper ou pas se couper. C'est pas ça l'enjeu. C'est plutôt on en est là, et je ne sais pas si c'était mieux avant, ça je ne saurais pas parler d'un âge d'or de l'époque où on habitait bien son corps, franchement, j'en doute fort. Mais ce qu'on vit, c'est que les niveaux de stress dont on peut faire l'expérience au quotidien, les violences qu'on peut expérimenter au quotidien, font que nous nous dissocions régulièrement, nous coupons de nos sensations, nos jugements, en fait, les jugements des uns des autres sur nos corps sont tels que nous avons besoin aussi de nous couper pour ne pas sentir. Et ça rend difficile l'accès au plaisir aussi. C'est-à-dire que quand on se coupe de ces sensations désagréables, ce qui est tout à fait, que je comprends très bien et qui est tout à fait légitime, on se coupe aussi potentiellement de ces sensations agréables. Donc, habiter ce corps, ça pourrait être quelque chose de très simple et évident, probablement une chose qu'on voit très nettement chez un bébé, chez un nourrisson. Quand on regarde un nourrisson bouger, le nourrisson est pleinement dans ce sensible, dans ce rapport à son propre corps, au corps des autres. C'est même pas une question, il n'y a pas de limite. Et on voit ça très nettement dans ce corps. Et puis, il y a des couches de culture, de société, d'éducation qui font que progressivement, on assied ce corps pour le discipliner dans une certaine mesure, pour qu'il soit socialement acceptable. Et on se coupe autant de nos joies que de nos douleurs. Voilà, encore une fois, pour des raisons qui sont tout à fait valable. C'est une société relativement malade, il faut le dire. Donc c'est normal qu'on cherche des moyens de s'adapter. Et des moyens totalement inconscients, enfin en tout cas involontaires. L'organisme s'adapte à des dysfonctionnements. Nous sommes tellement liés à nos environnements. Enfin, c'est un tort de chercher à nous couper de l'environnement et à nous dire que nous sommes, et puis il y a l'environnement autour, mais non, nous sommes l'environnement. Enfin, nous sommes en lien constant avec les autres, avec le reste du vivant, avec tout. La frontière de la peau est une frontière, mais elle est extrêmement poreuse.

0: Alors, tu te frottes le corps?
1: Là.
0: Tu prends du savon?
1: Savon.
0: Dans ta main. Tape comme ça. Voilà. J'ai mis sur le.
1: Et là.
0: Hop, tu te frottes. Tu te frottes? Oui, regarde. Pouc. Allez, tu te frottes. Bravo.
1: Maman.
0: Mais oui, il arrive, maman.
1: Maman. Bravo.
0: Est-ce que tu sais c'est quoi les parties de ton corps? Ton nez? Le nez. Tu sais le nez? Ouais, le nez. Si c'est le nez, si c'est la bouche. Et les oreilles?
1: Là.
0: Ouais.
1: Là.
0: Et le nombril? Pouc pouc. Et le visage? Tu nettoies les oreilles? Tu nettoies les oreilles. Ah, tu nettoies tout seul les oreilles, tu as bien raison. Tu nettoies maman, tu as raison.
2: Moi?
0: C'est pour que tu nettoies ta tête.
2: Bah non, je suis un peu sale. Bah ouais, on y passe tous à la mop.
0: Merci.
2: Merci. C'est quoi?

0: Έλα.
1: Thank you.

0: parle, on dit qu'on a cinq sens. Le goût, la vue, l'odorat, le toucher, et le dernier, c'est le goût, la vue, l'odorat, le toucher et...
1: Louis.
0: On occulte d'autres sens, et notamment le sens de soi, la proprioception, le sens de son corps. C'est-à-dire que si je ferme les yeux, je sais exactement dans quelle position je suis là, à l'heure actuelle. Je sais que j'ai les jambes croisées, je sais que j'ai mon coude gauche posé sur ma cuisse gauche et que ma main droite est sous mon poignet gauche. Je sais comment sont mes omoplates dans mon dos. Je n'ai pas besoin de me voir pour me sentir, pour le savoir. Donc ça, c'est la proprioception. Et ce sens du corps, le sens de mon corps qui est dans l'espace... et de son mouvement, notamment, si je me mets à bouger, je sais comment ça bouge, où je vais retrouver mon coude et mon genou. Et bien, entre la kinesthésie et la proprioception, ce sont des sens qui émergent très très tôt dans la sensation de soi, dans le corps d'un être humain, et notamment un enfant qui est dans le... enfin, un nourrisson qui est dans le ventre de la personne qu'il porte, va à la fois... avoir accès tout de suite au toucher, va toucher l'intérieur du corps de l'autre, va toucher son propre corps, et à ce mouvement, ce sens du mouvement, c'est-à-dire qu'à mesure que l'enfant bouge à l'intérieur, il touche, et à mesure qu'il touche, bah, il bouge. Donc ce sens-là, ce sens de soi, il émerge très très tôt, plutôt que la vue, plutôt que d'autres sens, des sens courants. Et je parle spécifiquement d'interoception, qui est peut-être un... là, c'est comme si je mettais une loupe sur un endroit de la proprioception, en fait, même si il y a des définitions classiques et scientifiques de la proprioception et de l'interoception, mais je ne vais pas revenir là-dessus. L'interoception, c'est le sens de ce qui se passe à l'intérieur du corps. Pour autant qu'il y ait un intérieur et un extérieur, bon, voilà, c'est un autre sujet, mais disons que l'interoception, ça va être est-ce que je sens mon cœur, est-ce que je sens mes poumons quand je respire, est-ce que je sens l'intérieur de mon sexe, notamment dans la sexualité, quelles sensations j'ai à l'intérieur. Et cette interoception, elle est vraiment intéressante et importante dans la sexualité, parce qu'elle me permet d'avoir accès à tous ces mouvements internes, organiques, de muqueuse, de lubrification, de sécrétion, qui me donnent le signal qu'il est en train de se passer quelque chose dans mon corps, et notamment potentiellement une excitation. Et nos sensations physiques vont venir nourrir nos représentations vont venir nourrir, venir nourrir nos sensations physiques. Et nos émotions qui sont, nous avons la compréhension ou la perception de nos émotions à partir du moment où nous avons la sensation aussi de nos émotions. C'est une émotion, ça part d'une sensation. Et souvent, l'accès à cette sensation de ce qui se passe à l'intérieur de nous, ce qui se passe dans notre corps, mais même, je dis à l'intérieur, mais aussi dans notre corps qui bouge, donc notre proprioception, à la surface de notre peau, tout ça, tout cet accès à nos sensations, l'idée aussi dans une recherche à cet endroit de la sexualité, c'est pas de chercher du plaisir ou tout de suite de l'excitation, c'est plutôt d'apprendre à sentir qu'il se passe quelque chose, même de façon assez neutre, parfois au début, même peut-être un peu désagréable. Se dire, ok, c'est là, ça existe. Retrouver ce corps, c'est aussi lui donner la possibilité de pas aimer. Et d'ailleurs, on le voit dans le corps des nourrissons, le mouvement de rejet, de recul, de retrait, il est très net. Il existe au même titre que le mouvement d'aller vers, voire il précède ce mouvement d'aller vers. Et tout ça, alors vraiment, je veux faire la part des choses entre... cette recherche-là, qui est vraiment intime, personnelle, dans un cadre, enfin, soit avec soi-même, soit avec quelqu'un en qui on a toute confiance et on se sent en sécurité, ou en tout cas en intimité et pas en danger, voilà, à défaut d'être en sécurité pleine et parfaite, en tout cas pas en danger. Il y a une différence entre ça et se forcer à faire des expériences physiques pour avoir des sensations et qui nous mettent vraiment dans des états somatiques, corporels, organiques, de détresse. Et ça, je n'incite pas du tout à se forcer à avoir une sexualité à tout prix. Non, pas du tout. Là, ce serait vraiment quelque chose, une recherche très intime de soi à soi, presque à mener seul, ou d'ailleurs, pourquoi pas avec des amis. Ça dépend de chacun, chacune. Mais voilà, aussi habiter l'inconfort dans le corps. Le neutre, le pas terrible, sans se mettre en danger, bien sûr. Mais ce que ça puisse exister dans la sensation, pour moi, c'est ça l'apprentissage de la sensation. Qu'est-ce que je sens? Pff, pas grand-chose. Ok, je reste un peu, on verra. Bon, moi, aujourd'hui, j'ai pas senti grand-chose. On verra demain. Ça fait partie d'une recherche. Après, ça demande du temps, j'en suis bien consciente.
1: Se mettre de la crème en se tapotant le visage.
2: Et après, il y a, pour le coup, c'est assez marrant, il y a aussi l'absence d'émotion. Et là, c'est un vide intersidéral qui part vraiment du plexus jusqu'au bas du ventre. C'est pas que je sens pas mon corps, mais le vide fait beaucoup plus mal que n'importe quelle autre émotion. Parce qu'à chaque fois, je me rends compte que ça ne te donne plus aucune raison de faire quoi que ce soit. Là, je parle vraiment des épisodes dépressifs. Où y a rien à couper, enfin y a rien, y a pas à couper, y a pas à machin, c'est juste qu'il y a rien. Et donc en fait, y a aucune raison de se mettre en mouvement pour faire quoi que ce soit. Et la vie s'arrête pas, ou s'arrête pour certains, mais en général ne s'arrête pas, pour moi. J'ai pas trouvé de solution à ce truc-là, c'est juste attendre que ça passe. Et se dire que le seul truc, c'est ça devient très mécanique, quoi. C'est manger, dormir.
3: Si ça picote un peu fort, tu peux respirer bien fort normalement, ça me dérange absolument pas que tu bouges en respirant.
4: Ok.
3: Vu que c'est un rythme régulier, je peux m'adapter, donc y'a pas de problème.
4: Par pitié, arrête pas d'inspirer. Y'a des gens qui arrêtent de respirer, c'est pas bien.
5: Ah oui, c'est vrai. Il y a un copain qui parlait du fait que quand il tatoue, qu'il sent au bout d'une demi-heure la peau qui se détend là, parce que t'as le truc de décharge. Tu le sens ça, sur les gens que tu tatoues?
3: Oui. C'est les endorphines.
5: Ouais, voilà, c'est ça.
3: Sont envoyées dans ton corps. Ça dépend des gens. Il y a des gens, c'est au bout d'une demi-heure. Enfin, d'autres, c'est au bout de 10 minutes.
5: Ah ouais.
3: Et à mon avis, c'est une quinzaine de minutes, vingtaine de minutes, un peu. En tout cas, de ce que je vois, c'est ton corps qui se relâche et puis tu sens plus rien. Enfin, tu sens, mais c'est plus désagréable.
5: Oui, c'est ça.
3: C'est plus douloureux. Et là tu dis, waouh, je pourrais faire ça dans des heures. Et au bout de 3 heures, t'es là,
5: en fait,
3: je touche plus.
5: Oui, c'est ça.

0: Tak powiem oba.
1: Nie.
0: Je tu vois quand quelqu'un est grave détendu. Toi, je te trouve vachement détendu. C'est pas agréable comme zone. Mais ta peau, elle bouge pas, tu saignes pas. Tu réagis pas à chaque fois qu'il se gronde dans ta peau. Et c'est bien. C'est désagréable. Hein. Il y a beaucoup de gens qui ont l'habitude de devoir gérer certaines sensations dans leur corps, bah du coup ils gèrent aussi mieux la douleur et les tatouages.
1: T'as des stats, des profils types?
0: Je sais pas si je peux appeler ça des stats, mais avec l'expérience, il y a certaines personnes, avant même que je les tatoue, je sais comment est-ce qu'elles vont, elles vont réagir. Après, des fois, tu peux être surpris. C'est des surprises. Les femmes tiennent beaucoup mieux la douleur que les hommes. Beaucoup, beaucoup, beaucoup mieux. Du coup, j'apprends en plus quand je tape un homme et ça n'a jamais loupé. C'est une grosse différence entre les deux. Ça va la position, ça va toi?
1: Oui, ça va. Je crois que j'ai un peu de fourmis dans la main à un moment.
0: Si t'as besoin de bouger un moment, tu sais pas me le dire. Quand tu dis moi je sens mes doigts, ça va être tu bouges un peu et on revient ensemble. Mais attends pas de pas sentir ton bras pour le faire.

Bon, alors il y a la question du rapport au corps non sexuel dans le sport ou dans des pratiques physiques, artistiques, que peuvent être la danse par exemple, ou le chant, et dans les arts martiaux ou dans les sports de combat, de lutte. En effet, il y a la question du contact, notamment du toucher. Donc trouver des espaces où on peut réapprendre en quelque sorte à habiter ce corps sans qu'il soit sexuel et sexualisé et regarder comme tel aussi, parce qu'il y a une question du regard extérieur dans la pratique collective. Justement, quand on n'est plus là pour ça, mais qu'on peut engager son corps dans autre chose, ça soulève une chape de plomb, de pression sur la question du corps et même sur la sexualité. C'est-à-dire tout à coup, on peut enfin respirer et plus être uniquement désirable, désirante, performante. Enfin, donc ça nous donne un espace de respiration, de souffle en fait, de reprise de souffle et d'énergie. Et en même temps, ça permet ce rapport au contact, enfin, au contact, au lien, qui, je pense, manque quand même cruellement aussi dans nos liens amicaux. On a vraiment localisé le toucher comme quelque chose qui va tout de suite connoter une relation intime, voire sexuelle. En fait, nos amitiés pourraient être et peuvent être aussi charnelles. Et donc, d'avoir des espaces où on sent vraiment qu'on peut éprouver le contact, le toucher, sans la sexualisation, c'est fondamental d'avoir ces espaces-là. Ça fait un bien fou, ce sont des espaces de ressources. Et il y a dans le combat en particulier, ou en tout cas dans les sports de combat ou les sports martiaux, quelque chose qui est intéressant du point de vue du genre. C'est-à-dire, qu'est-ce que... là, nous sommes deux femmes cis, si je ne m'abuse, en discussion, et nous n'avons pas été éduquées au combat, à la défense, à l'attaque. Ça ne fait pas partie de ce qu'on attend de nous, et d'ailleurs c'est potentiellement condamnable. Je pense qu'une des choses qui me plaît le plus dans la pratique martiale, c'est qu'il y a un endroit dans la semaine où je peux être super vénère et où tout le monde est ravi que je le sois. Et cette validation de l'expression vocale, physique, de mon énergie de rage, parce que ça vient ça s'exprime par des sorties de force, ça s'exprime par du muscle, que ça puisse exister dans ma vie, ça, et que je sois pas la fille en colère depuis tant de temps, et c'est un peu pénible en fait, c'est cette femme en colère. En fait, ça a vraiment allégé la pression de la colère dans le reste de ma vie, d'avoir un espace où, quand vraiment je m'énerve, alors pas sur quelqu'un, mais pour sortir de la force, pour mobiliser une énergie, eh bien, c'est valorisé, c'est applaudi, c'est encouragé, on me dit que c'est beau, on me dit que c'est bien. Ça aussi, ça fait

0: enfin ça ouvre des espaces intimes, en fait. Ça n'ouvre pas que des espaces de vie en dehors de la vie. Non, non, c'est ça. Pour moi, ça a fait basculer mon rapport à la colère, à la force, à la puissance. Et je trouve que c'est une des plus belles choses qui me soit arrivée. Je sais pas ce que t'en penses, toi.
1: Je suis d'accord. Et je trouvais ça justement chouette aussi dans le texte, le côté transformation de la colère, enfin, plusieurs fois de la douceur aussi, enfin, cette envie de droit d'être en colère, mais comment on revient à quelque chose de doux aussi derrière.
0: C'est beaucoup se demander de faire cohabiter cette colère qui n'avait pas le droit d'exister et qui là subitement trouve une place pour s'exprimer, et en même temps faudrait pouvoir la faire cohabiter avec de la douceur, et ce serait bien d'être les deux à la fois, et enfin on se demande aussi des choses, surtout dans ce travail de... parce que je trouve que c'est un travail en fait, c'est un tel effort de sortie de violence, c'est beaucoup se demander. Donc déjà, être doux avec soi, c'est pas trop s'en demander. Et ensuite, oui, la question de qu'est-ce qui me fait du bien, est-ce que j'ai des espaces de douceur, de soutien, d'accompagnement, mais je pense qu'on valorise pas suffisamment ces espaces de contenance que sont les amitiés, que sont les espaces justement de retrouvailles communautaires, de soutien politique, de militance. Oui, ce sont aussi des espaces qui devraient en tout cas pouvoir faire cohabiter l'énergie de rage, de colère et une forme de douceur et de soutien comme un grand contenant en fait, des bras qui nous enlacent. Voilà, c'est peut-être chercher ces espaces-là si on en a le désir en tout cas. Tic, tic.
2: Est-ce que tu as une sensation de sérénité parfois
3: quand... Ouais. Et elle, je l'ai aussi. Et c'est, je dirais, peut-être au niveau du diaphragme, donc peut-être un petit peu en dessous, au-dessus, je ne sais pas exactement. Mais c'est quelque chose pour moi qui correspond à un petit feu, qui est juste très constant. Une bougie, je dirais, c'est plus qu'un petit feu. Une bougie que je peux regarder ou. Et qui fait que, peu importe dans quelle direction, tout est facile d'aller quelque part. Et ça me... C'est aussi un truc très détendu. J'ai souvent les épaules qui montent. Parce que un peu d'angoisse, un peu de stress, un peu de trucs. Et les moments où je suis sereine, je sais aussi que c'est un moment où mes épaules se descendent beaucoup. Et ma respiration est beaucoup plus ample. Mais j'ai pas ce truc de... J'ai envie d'aller spécialement par là, comme la joie ou l'excitation ou le truc. Je peux rester là, c'est très bien. Je peux bouger, c'est très bien. Je peux faire ça, c'est facile. C'est un état où tout arrive et tout est bien. Il est de plus en plus là, quand même, cet état.
4: Moi, les émotions, je les ressens là. Et je voulais me faire une lumière à ce niveau-là. Qui va prendre tout mon ventre et qui va irradier, mais de là. Voilà.
1: Donc, du coup, un tatouage couleur qui partirait du diaphragme, enfin du plexus solaire.
4: Pas en couleur. En noir, ouais. Mais qui vibre. Des vibrations lumineuses, je sais pas comment t'expliquer. Bah, juste irradié à partir de là, comme ça.
1: C'est toi-même qui te l'as fait.
4: Je vais me le faire moi-même, ouais. Je sais pas encore quand, ni comment, ni quoi. J'aime pas encore l'image exacte. Mais je veux absolument avoir ça sur moi. C'est comme si je matérialisais une émotion. Sur mon corps directement. C'est un peu rassurant, je trouve.
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0: La sieste de Knappy Kaiser Nappy, alias Elsa Quintin, intitulée Dans ton t-shirt, s'achève à l'instant avec Souls of Mischief. Vous avez pu entendre auparavant Lalipuna, Stars of the Lead, Caroline Kay, Muslim Goes, Karen Guire, Metadronos, Cloudland Canyon, Boulder, Justin Walker, Donato Dodzi, Yves DeMay, Stars of the Lead, Knapia vs Wine, et pour commencer il y a une heure, Yves DeMay.
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Bonsoir, donc vous écoutez Canal B évidemment et c'est moi-même qui vous parle pour Déjà Vu, l'émission du patriarcat en mode sympa. On va consacrer l'émission de ce soir au label Colgames, hein. Colgames, label californien de la fin des années 60, émanation du label Colpix lui-même, supprimé quoi, je ne me souviens plus le terme exact, et qui est un label hein, qui va surtout servir de tremplin pour les disques des Monkees. Qu'on va diffuser un petit peu, mais évidemment, snobisme oblige, ce soir, c'est surtout avec les groupes adjacents aux Monkees, c'est surtout à eux que je vais m'intéresser. Donc tous les petits groupuscules de Sunshine Pop, qui ont en général sorti que des 45 tours, à part un, on verra, seront donc à l'honneur ce soir, avec quelques petits morceaux des Monkees tardifs, hein, pour faire hommage, pour faire balance, balancier, tout ça, pas en termes de qualité, parce que les autres n'en ont pas besoin, mais en termes de notoriété. Voilà, mes bons amis. On va commencer avec The Fountain of Youth, qui est un groupe à l'origine texan, hein. Ce sont les anciens Crossfires qui ont sorti au moins un 45 tours sous ce nom, plus garage justement, et qui arrivent en Californie, se font produire par l'excellent Richard Podolor. Richard Podolor, ça a été un guitariste aussi, et producteur, hein, les amateurs des Nuggetsery l'apprécient notamment pour sa production des Standells ou du Chocolate Watch Band, un excellent producteur, donc de groupes qui sont finalement pas garage du tout, hein, des groupes bien de studio. Hein. Et donc on a écouté de ces Fountain of Youth à l'instant Living Too Fast, excellent morceau folk rock avec des petits accents spectoriens parfois. Voilà, donc on va, donc comme j'ai dit, on va enchaîner des morceaux des Monkees, des morceaux d'autres personnes, et on va poursuivre avec, on parlera un peu plus tard du label, de son histoire, très rapidement, parce qu'on n'est pas à France Culture. Donc on va enchaîner avec Hoyt Axton. Alors Hoyt Axton, c'est un peu une anomalie dans cette écurie, puisque c'est un chanteur qui a commencé au début des années 60, hein, dans un style un peu rock'n'roll. Des excellents disques d'ailleurs, enfin c'est un excellent artiste, et il a connu une traversée du désert entre 65 et 69 avant de se réinventer en, pour faire rapide, en country, en chanteur country, mais avec quelques idiosyncrasies bien à lui. Il a sorti une triplette d'albums d'ailleurs, tous excellents, My Griffin Is Gone, Joy to the World, Less Than the Song, tout ça voilà, sa carrière début fin 60, début 70 est formidable, mais voilà, donc dans ces traversées du désert entre 65 et 69, il sort deux 45 tours, dont celui-ci sur Colgames, avec un groupe qui s'appelle le Billy Bible Blues Band, et le titre est absolument excellent, hein. C'est un titre une espèce de country hipster assez très enthousiasmante, qu'on écoute tout de suite. Ça s'appelle San Fernando, et c'est sorti en 67. Et bien sûr, toujours sur Canal B, forcément, where else? Allez hop.

Le petit cours d'Hindi du jour signé Sajid Khan. Sajid Khan, c'était un acteur indien, mais très vite installé aux États-Unis, qui d'ailleurs a été un enfant adoptif. Hein. Et ça a été l'enfant adoptif de Mehboob Khan, au nom merveilleux. C'était un réalisateur de Bollywood, alors moi j'y connais rien, mais peut-être célèbre. Et notre Sajid Khan, donc né dans les années 30, il me semble, il est mort en 2023, a été une star de la télé américaine, notamment dans une série qui s'appelait Maya, où il jouait probablement un Amérindien, hein, puisque aux yeux de la télé c'est pareil, hein, Indien-Amérindien. Voilà, il a sorti ce 45 tours très Hare Krishnaïsant et fort sympathique sur le label Col Gabs en 1967. Et juste par avant, c'était les Monkees eux-mêmes, hein, une des incursions qu'on va faire dans leur discographie sur l'album Head, les Monkees, avec Can You Dig It, hein, donc morceau Middle Eastern aussi, très sympathique. Alors à savoir que justement, c'est donc Head, c'est la BO du film de Raphaelson, et pour rappeler, pour la petite histoire, que c'est bien sûr Bob Raphaelson lui-même, le futur réalisateur un peu totémique de la nouvelle, du nouvel Hollywood, avec le producteur Bert Schneider, hein, qui ont lancé l'idée des Monkees. Et c'est ainsi que le groupe et le label sont nés. Hein. C'est finalement grâce au cinéma aussi. Et précisons que le label Col Gabs a aussi abrité de nombreuses bandes, de nombreuses BO de films, pardon, et des très bons, hein, notamment de Sang-Froid, ceux de Richard Brooks, de Sang-Froid, Les Professionnels, tout ça. C'était sur Col Gabs, voilà mes bons chatons. Alors on va poursuivre avec une salve un peu moins hipster, mais un peu ringarde, mais dans le meilleur sens du terme. On va commencer, d'ailleurs ce sera l'occasion de rendre hommage à Neil Sedaka, qui est disparu il y a maintenant à peu près deux mois, c'était juste la veille de l'invasion américaine en Iran. Voilà, donc pour vous replacer le moment de sa mort, il est parti au bon moment. Donc Hung Jury, c'est le groupe de Long Island, unique 45 tours, donc, qui a figuré en sa face à une composition de Neil Sedaka. C'est évidemment un groupe italo-américain, vu qu'il vient de Long Island, comme quasiment tous les groupes de Long Island. Et voilà, on les écoute, ça date de 67, et juste après une autre composition de Neil Sedaka dont on parlera. Donc tout de suite, Hung Jury avec Let the Good Times In.

Yeah, pour clore cette salve qui sent bon le régime d'avant. Peter Kastner, pardon. Alors, je sais absolument pas qui c'est ce monsieur. Il a un nom sympathique et il a sorti un 45 tours en 68 sur le label Colgame. C'est son unique single, I Just Can't Get Over You. Très belle composition, très sunshiny. Et juste auparavant, Alex Kinnan en 70 avec un morceau de Neil Sedaka, One Day of Your Life. Alors, il a une histoire plutôt marrante, ce mec, parce qu'il a. C'est un chanteur écossais, hein, mais qui est enregistré aux États-Unis. Et ce titre a été numéro 1 à Hawaï. Ah, il a été numéro 1 à Hawaï, donc ce qui lui a valu une petite gloire locale, un petit peu comme celle de, comment il s'appelle, Sugarman, là, en Afrique du Sud. C'est assez rigolo, quoi, alors que bon, le type, il a fait quoi, 2,45 tours en tout dans sa vie. Et voilà, star à Hawaï, et je crois que le drôle de label Area 251 Records, qui est un label de réédition américain, a sorti une compilation que je ne connais pas avec une dizaine de titres de lui. Donc je ne sais pas, peut-être qu'il y avait probablement un album qui est resté inédit, un petit moment de blocage. Un album resté inédit, donc apparemment qui serait sorti, peut-être à écouter, peut-être pas, probablement pas. Voilà, on poursuit avec, on revient au Fountain of Youth, hein, qui est un de mes groupes préférés du label, qui ont sorti 4,45 tours, comme je rappelle. On va écouter un de leurs titres les plus rebondis pour ensuite passer à quelque chose d'un peu countryisant. Mais bon, petit poussin. Donc tout de suite, The Fountain of Youth avec Day Don't Come.

Yeah. À l'instant, les Lewis and Clark Expedition, pardon, avec Blue Revelations. Ça fait beaucoup de yuns. En 67, donc, Lewis and Clark, il s'agit bien sûr d'un pseudonyme, puisqu'ils font référence à l'expédition Lewis and Clark, hein, cette première expédition terrestre américaine à traverser le futur territoire des États-Unis jusqu'à la côte pacifique, n'est-ce pas, du début 19e siècle. Fascinante et fascinamment documentée d'ailleurs par les intéressés. Qu'est-ce que j'étais en train de dire ? Voilà, il s'agit d'un duo en fait. Enfin, ils sont cinq, mais à la base c'est un duo, notamment qui comporte Michael Martin Murphy, qui lui-même aura fait une carrière plutôt intéressante de country rock dans les années 70, et le titre précédent des Monkees, parce que c'est bien eux, a été écrit justement par Michael Martin Murphy et chanté par Michael Nesmith, hein, un des quatre Monkees, et celui qui va dès le début avoir le plus envie de faire quelque chose de très différent, puisque sa veine country rock est absolument amorcée dès le milieu des années 60. Ici en 67, sur le meilleur album probablement des Monkees, Pisces, Aquarius, Capricorn and Jones Limited. Et donc, comme je disais, Michael Nesmith, hein, qui va connaître un certain épanouissement artistique dans le genre, même un complet épanouissement artistique dans le genre, dans les années fin 60, début 70, avec le First National Band, et sans d'ailleurs aussi dans ses albums solo, qui sont à peu près tous excellents à cette époque-là. Voilà, on continue avec un autre titre de Lewis and Clark Expedition, extrait de l'album cette fois, parce que le précédent était un single aussi. Le très délicat Freedom Bird, pour entamer une salve plutôt folk rock. Oulala, il est loin le disque. Hein. Il y a ma voix qui va partir et revenir. Attention, c'est parti. Donc, Lewis and Clark Expedition sur Canal B, of course.

Yeah, les très délicats PK Limited à l'instant avec My Imagination. C'est un groupe de folk, hein, c'est un duo en fait. PK pour Dan Payton et Marty Koeniger, un truc comme ça. Et ils ont sorti 145 tours dont la plupart ont été produits par David Gates, hein, le grand David Gates qui avant d'être le chanteur de Blood, d'ailleurs il était déjà à l'époque puisque ce sont des titres de 69-70, est également un grand songwriter et producteur pour d'autres, comme vous le savez déjà puisque vous écoutez Déjà Vu régulièrement et qu'on parle régulièrement du Gus aux belles moustaches. En fait non, d'ailleurs il n'a pas de moustache, il a porté la moustache, il a commis ça. Et juste auparavant c'était The New Establishment, un autre groupe assez rare qui a sorti encore une fois 4-45 tours, je crois que c'est quasiment le cas de tous les groupes ce soir, pour Cold Games. En 70, ils ont enregistré ce I'll Build a Bridge, très folk à l'Amazon Papas, qui a été écrit hein, par Ernie Sheldon. Ernie Sheldon, c'est un mec intéressant du folk, mais du folk genre né en 1930, quoi. Vous voyez, les belles heures du folk en costume blanc, du folk commercial. Voilà, j'aime beaucoup un peu à la Kingston Trio, des choses comme ça, quoi. Voilà, peut-être qu'on pourra faire une spéciale folk républicain, quelque chose comme ça, avec justement tous ces groupes qui n'étaient pas des Trent Savat, mais qui construisaient leurs utopies main dans la main avec le grand capital. Quoi. On poursuit, au lieu de dire des conneries, avec un autre titre de Lewis and Clark Expedition, ce sera le troisième parce que c'est un des groupes les plus consistants, Daddy's Plastic Child, qui est un 45 tours sorti en 68, donc non présent sur l'album de 67, un des plus rares il me semble. Voilà, on l'écoute sur Canal B, il est où déjà le 4? Oui, oh non, c'est là, voilà, très bien. Oui, donc comme je disais, on l'écoute sur Canal B, bien sûr.

Alors, premier 45 tours de 69, Oh What a Fool I've Been, qui est en fait une chanson de Dan Penn et Spooner Oldham, hein, les vénérables Dan Penn et Spooner Oldham, écrite pour les Sweet Inspirations, et donc dont la version originale est très différente, hein, de cette belle relecture hippie de PK Limited. Dan Penn, qui apparemment est souffrant en ce moment, hein, j'ai cru voir ça sur l'internet, et à qui nous envoyons évidemment toutes nos bonnes vibes, comme on dit. Pardon. Juste auparavant, c'était un des titres, alors je vais être un peu pompeux, hein, c'était un des titres, à mon avis, un des plus inexplicablement géniaux de la Sunshine Pop des années 60, The Fountain of Youth, avec Sunshine on a Cold Morning, qui est l'autre face, hein, de Day Don't Come qu'on a écouté avant, mais c'était indispensable de passer deux titres, puisque ce sont deux des meilleurs titres. Voilà, enfin, je trouve que c'est un morceau absolument incroyable, c'est une espèce de sunshine pop mais plus nocturne que diurne, avec la production de Richard Podolor, hein, qui joue sur les bleus, les gris, l'argenté, sur des choses très modernes, un peu proto new wave parfois, je trouve. Enfin voilà, je trouve que c'est un titre absolument démentiel, d'une originalité folle, et que voilà, qui devrait passer à la radio plus souvent, hein, mais c'est que sur Canal B bien sûr. Il est temps de nous quitter, mes bons petits chats. Alors, on va se quitter avec un morceau des Monkees, je vais dire les Zombies, des Monkees, donc un de leurs derniers 45 tours, Someday Man, reprise bien sûr du grand Paul Williams et du non moins grand Roger Nichols, sorti en 69. Voilà, donc on va se quitter avec ce titre. On est peut-être un poil en avance, c'est pas grave. On se retrouvera dans deux semaines avec tout autre chose, peut-être un peu plus rock'n'roll, peut-être pas, peut-être plus pop, peut-être pas. Seul l'avenir nous le dira. Voilà, donc d'ici là, portez-vous bien, soyez cool avec votre nana et restez à l'écoute de Canal B, bien sûr. Yeah.

0: Bonsoir, salut, c'est Georges, bienvenue sur Canal B, bienvenue dans Purple Rain, comme tous les mercredis soirs entre 19h et 20h, n'est-ce pas Kat ?
1: Oui, bonsoir Georges.
0: On a retrouvé notre petit studio après cette belle émission à la tête de Chou Café l'autre fois.
1: C'était cool.
0: Il y a 15 jours déjà, oh là là.
1: Et aimerait bien en faire plus souvent.
0: Ouais.
1: Public, c'est chouette.
0: Carrément, ouais. Surtout dans ce contexte-là, c'était bien. C'était il y a 15 jours et là on est le 6 mai déjà. Salut, tu es toujours là.
2: Ouais, salut.
0: Fidèle au poste.
2: Ouais, carrément.
0: Et bien c'est Kat qui présente nos invités de ce soir.

0: Vous reconnaissez cette voix, Georges ?
1: Non.
0: Non, et pourtant, cette voix, vous l'entendez tous les mercredis de 19 à 20h dans votre oreille gauche à vous, Georges. Benjamin, notre ingé son qui mixe les lives tous les mercredis, est avec nous ce soir, mais de l'autre côté de la table, du côté des invités.
1: Oh là là.
0: Et oui, Virlove, nouvelle formation rennaise, encore discrète, hein, à la croisée des mondes entre électro des années 90, texture psychédélique et puis un petit songwriting plutôt intime. De ce que j'ai pu écouter, en tout cas, on peut y entendre des influences venues de la house et de la techno old school, on va dire, mais aussi du shoegaze, de la dream pop, avec des références évidentes, je trouve, comme Beach House, Low Dives ou encore My Bloody Valentine. Une musique planante, introspective, qui peut, d'après ce que j'ai cru comprendre, vite basculer dans une ambiance plutôt dance floor. Virlove s'inscrit dans cette génération d'artistes hybrides entre culture club et approche plus expérimentale. Un trio aux paroles presque en retrait, caché dans des effets, mais qui aborde pourtant des thèmes politiques et sensibles. Je crois que je vais pleurer parce qu'on va être gentrifié, disent-ils. Virlove, une invitation à lâcher prise, à se laisser porter. Une musique qui s'infiltre tout doucement en nous, qui monte tranquillement jusqu'à nous faire danser. Pourquoi pas ce vendredi au Melody Maker. On écoute tout de suite un premier extrait d'un EP à sortir dans les semaines à venir qui s'appelle Just Do It.

0: Bonsoir VR Love.
1: Hello.
0: Alors, je précise pour nos auditeurs et auditrices que VR Love, ça s'écrit V-R-L-U-V. Voilà.
2: Il y a un petit tiré du bas entre le R et le L-U-V.
0: Et tu y tiens apparemment.
2: Bah ouais, c'est le petit côté un peu geekou, voilà quoi. MS-DOS, tu vois.
3: Et il y a majuscule ou pas majuscule?
2: Non, normalement c'est su, tout est en minuscule.
3: Donc c'est bon, je l'ai bien écrit. Ouf.
0: Il est bien question. Alors d'abord, on peut vous présenter tous les trois. Il y a effectivement Tom, Binge, mais qui s'appelle Ben parfois sur scène, enfin, qui s'appelait Ben, et puis Quentin. Vous êtes trois.
4: Oui.
0: Incroyable.
2: Quentin, alias Trafision.
4: Trafision.
0: Ah, ok, Trafision.
3: Ça fait quoi, juste pour démarrer l'émission, ça fait quoi, Benjamin, de te retrouver juste de l'autre côté avec nous?
2: Et ben en fait, on était déjà venus une fois avec Tom quand on faisait notre duo Ben et Tom.
3: Mais t'étais pas encore avec
2: Non, non, non. Mais ouais, j'avoue, ça fait un peu bizarre, ouais, c'est clair. Nous ont trouvé de ce côté-là, ouais.
0: Et oui, parce que c'est Pierre Maël qui assure le mixage du live, puisqu'il y aura du live quand même, hein, dans quelques minutes évidemment, avec nos invités VR Love. Alors si on remonte un peu l'historique de ce projet, bah, tu l'as dit au départ, vous aviez un duo, Ben et Tom, qui était dans une veine peut-être plus shoegaze que...
2: Ouais,
0: que...
2: c'est plus peut-être psyché, shoegazy, ouais voilà quoi.
0: Et là ça change, là maintenant un trio, trio et d'autres directions.
2: Carrément.
0: Et pourquoi un trio?
2: Eh ben, parce que... Pourquoi pas?
4: Bah parce qu'ils ont rendu compte qu'il n'y avait pas de bassiste et qu'il faut, nécessairement
3: un bassiste.
4: C'est
3: quand même bien, une basse.
2: Exactement, ouais.
0: Et oui, c'est Quentin qui est à la basse, voilà, vous vous en doutez.
4: Oui, c'est pas en jeu.
0: Il défend sa chapelle.
3: Voilà. Et c'est quoi l'envie de départ de ce trio? Alors, parce que, je sais pas, de ce que j'ai pu entendre de vos titres, c'est vrai qu'il y a un mélange de shoegaze, d'électro, de psyché. C'était ça dès le départ, votre volonté, ou c'est arrivé en fur et à mesure que vous avez joué ensemble?
2: Eh ben, en fait, une fois, je suis allé à Amsterdam en stop avec une copine. Et en fait, en traînant dans les coffee shops, il passait tout le temps de la grosse drum and bass. Et je me suis dit, waouh, mais c'est, en fait, c'est ça le psyché d'aujourd'hui, quoi. Mmh. C'était vraiment planant, mais en même temps rythmé. Et j'étais là, bah, mon rêve, c'est de faire du... mélanger ça avec du rock psyché, voilà, avec vraiment, en fait, prendre les années 90 et plutôt que de faire un genre particulier, essayer de faire un peu un amalgame, en fait, de plusieurs genres qui, comment dire, qui ont un lien entre eux, en fait, parce que je trouve que là, bah, notamment la Liquid Jungle, il y a beaucoup de nappes de synthé, de trucs assez planants, et ouais, je trouve que ça, en fait, j'avais, voilà, envie de faire un pont entre le shoegaze, le psyché, et la culture jungle, drum and bass, voilà, c'est mon rêve de départ. Après, on part un peu dans tous les sens, parce qu'il y a, bah, il y a des morceaux qui sont purement rock, là, celui qu'on vient de passer, bah, il y a une espèce de gros beat un peu à la Happy Mondays. En fait, dans les années 90, bah, notamment à Manchester et tout, il y a déjà eu, en fait, un peu cette tentative-là de, bah, de justement de mélanger de la drum and bass, enfin tout ce qu'il y avait de la culture club anglaise des années 90 avec bah, justement le rock mancunien, quoi, et notamment, bah, y a, ouais, les Happy Mondays, les Charlatans, plein de groupes qui ont, les Stone Roses, qui ont tenté un peu ces mélanges-là. Et je trouve que là, bah, depuis quelques temps, en fait, dans les années 2010, en fait, il y a, bah, de plus en plus de groupes, justement, qui ont un peu la, bah, la nostalgie des années 90-2000, les jeux vidéo, enfin, les grosses nappes de synthé, qui essaient justement de faire un peu un amalgame de tout ça, en fait. Voilà.
0: Mais finalement, t'as pas vraiment connu les années 90, parce que t'es né en 90, c'est ça,
2: voilà. Ouais, c'est ça, en 90 pile.
0: Donc, t'étais gamin, t'as sans doute pas écouté les Happy Mondays à l'époque,
2: non,
0: etc.
2: Non, non, j'ai découvert ça bien plus tard, en fait. Je pense que j'ai découvert ça dans les années 2010, en fait. Les Happy Mondays, j'ai découvert ça avec 24 Hour Party People, qui était un documentaire assez taré là, sur le mec de Factory Records, où au début ça parle plus de Joy Division et tout ça, et en fait dans la deuxième moitié du film ça parle des Happy Mondays et tout, et j'étais là, waouh, c'est complètement barjo, quoi. Et après, bah, souvent, en fait, il y a plein de gens qui disent que, bah, on essaie un peu de recréer notre préhistoire, quoi. C'est-à-dire que les années 90, je les ai pas vraiment connues, mais n'empêche, il y a quand même une espèce de, je sais pas, de souvenir, de vibe, je sais pas, qui a infusé, quoi. Enfin,
3: nostalgique d'une époque que t'as pas vraiment
2: C'est
3: connu,
2: ça.
3: Quoi.
2: Mais comme c'est en fait c'est assez souvent ça. Hein. Donc, oui. Par exemple dans les années 80, le punk et tout, bah ils essayaient en fait de recréer les années 50 en fait, mais d'une autre manière quoi. Pareil, c'était quelque chose que ils avaient vécu dans leur enfance. C'est assez commun en fait. Souvent les artistes ils essayent de ramener un peu des choses qu'ils ont plus ou moins pas vraiment connues. Et en fait, ils les fantasment et ils en font autre chose, en fait.
3: Et comme tu disais tout de suite, quand tu parlais de Vir Love, il y a un côté dans votre musique très culture club et à côté très shoegaze, psyché, etc. Est-ce que ça veut dire que quand vous faites vos morceaux, vous pensez aussi déjà à la partie live, de comment le public va recevoir votre musique, parce que être en transe ou danser et s'éclater, c'est pas la même chose.
2: Bah si, en fait, quand tu danses et que t'es dans un club, ouais. Bah tu rentres en transe, en fait, c'est pour ça qu'ils prennent des trucs, enfin voilà. C'est en fait le but de la danse, mais même des fez-noz, etc. Enfin, c'est justement de rentrer en transe, en fait.
0: Ah, donc c'est l'objectif.
2: Ouais, carrément. Après, bah souvent les morceaux, on les compose en jamant, en fait, on n'est pas là à réfléchir qu'est-ce qu'on va faire en live. C'est plus il y a des compos qui surgissent et puis on teste des trucs. C'est vrai qu'on a tendance à souvent changer les morceaux de tonalité, de machin. Enfin, on est un peu comme ça à faire des allers-retours c'est juste on a l'inspiration, on a des compos et puis on essaye d'en faire quelque chose en fonction de la vision de base qu'on a quoi.
0: Et juste en quelques mots, vas-y Quentin si tu veux.
4: Non mais c'est marrant parce que je t'écoutais, je me disais que c'est vrai qu'on fait beaucoup de jam et on est souvent les premiers surpris en réécoutant ce qu'on a fait finalement. Et je crois que c'est ça qu'on aime bien aussi finalement, c'est que ça nous surprenne nous-mêmes et ça nous appartient toujours, mais d'une certaine manière quand on réécoute on se dit ah tiens c'est marrant on a fait ça. Et je pense que c'est un truc qu'on recherche aussi, j'ai l'impression, en fait. Et c'est cet étonnement aussi. Et...
2: Ouais, le côté spontané,
4: ouais,
2: quoi.
4: Spontané, et ouais.
3: Il n'y a pas de processus de création, genre vous partez d'une texture ou vous partez d'une structure rythmique. Non, il n'y a pas forcément un
2: franchement,
3: processus.
2: Franchement, ça dépend des morceaux. Ouais. Hein, y a des fois, ça peut partir d'un rythme, des fois, ça peut juste partir d'un riff. Des fois, même la compo, elle est... En fait, des fois, je l'amène un peu en entier. Et puis il faut savoir que en fait là donc on va sortir une cassette et en gros donc sur la face A de la cassette donc il y a les morceaux un peu écrits, un peu mélangés, etc. Et sur l'autre face il y a justement c'est que de la musique électronique où en fait avec Quentin et Tom on s'est mis à jammer pendant 3 jours en fait sur des synthés, boîte à rythme et tout, on a jammé à donf. Et après on a réécouté en fait et ah putain ouais, à ce moment là souvent ce qui arrive c'est on jamme et on est là ouais non c'était trop pourri, on est là un peu enfin non nous on est un peu on est assez défaitiste, hein, c'est notre côté bigoudin voilà bref.
4: Oui, enfin, là on parle des deux frangins parce que,
2: ouais. Et Quentin si c'est plutôt l'inverse quoi.
4: Voilà.
0: T'es là pour amener une touche d'enthousiasme,
3: voilà,
0: Quentin.
3: C'est ça.
2: Ouais, c'est clair. Et en fait, en réécoutant, on est là. Ah, mais non, en fait, putain, c'est trop bien. Il y a des passages qui nous plaisent et tout. Fin...
3: Et c'est cette mixtape qu'on écoute en fin d'émission, si j'ai bien compris. C'est ça, Near Death Experience ?
2: Alors, non.
3: C'est
2: non,
3: pas ça.
2: Non, c'est vraiment l'autre face. Et je sais même pas si je voulais envoyer, mais si, je crois, ouais.
4: C'est moins accessible, on va dire. C'est plus de techno ambiante.
3: Ouais.
4: Et. Voilà, c'est pas format radio, quoi.
0: Et juste pour légender un peu ce qu'on dit, parce que tout le monde n'est pas forcément expert dans tous les genres musicaux, le shoegaze, bon, c'est shoegaze, tu regardes tes chaussures, voilà, c'est un genre musical où il y avait beaucoup de pédales d'effet au pied des guitaristes et donc ils étaient tout le temps les yeux rivés sur leurs pédales d'effet. Mais la définition de jungle, est-ce que vous pourriez nous la donner ? C'est quoi la jungle ? Ça sort d'où ?
3: Ben, je regarde Thomas.
4: Bah,
3: non, c'est Quentin.
4: Non, vas-y.
2: Ben, en fait, à la jungle, à la base, ça vient de la culture jamaïcaine, en fait, qui était importée en Angleterre. En gros, c'est ils reprennent un passage d'un morceau en fait de soul des années 60 et ils reprennent notamment un break en fait qui s'appelle le Amen break où ça fait tout tout cha tika tika tout cha tika tika tout cha tika tika tout cha et en fait ce truc là il accélère à donf, ça fait tout tout cha tika tika tout cha tout tout cha tika tout cha. Voilà, en fait toute la jungle elle est basée sur le fait de reprendre un petit bout d'un morceau des années 60 et d'accélérer le rythme et après en fait c'est mélangé avec le dub, c'est-à-dire les grosses basses tout tout genre qui te défonce le qui te donne envie de vomir, t'sais. Non j'exagère mais
0: d'aller partir en transe quoi, c'est un peu les
2: ouais ouais carrément part. Mais en gros voilà c'est un mélange de culture jamaïcaine et de culture anglaise voilà des années 90 basé sur un break qui est accéléré.
0: Mais si ce break de batterie n'est pas joué du coup c'est pas de la jungle.
2: Non, mais en fait, il y a eu après, il y a eu plein d'adaptations. Il y a des gens qui ont créé en fait des beats en s'inspirant en fait de ce break-là, mais sans reprendre ce break-là en fait. Il y a plusieurs breaks. Hein. Il y a des gens qui ont été chercher d'autres breaks qui ressemblent un peu et qui l'accélèrent en fait. C'est né avec aussi la possibilité de sampler des morceaux en fait. C'est quand les sampleurs sont arrivés. Donc un sampler en fait, ça permet de jouer un peu sur commande juste des bouts d'audio quoi. Et ouais voilà exactement des boucles en fait, c'est grâce à ça en fait que la jungle est arrivée on va dire quoi.
0: Et Tom, toi t'as découvert ça comment la jungle, parce que en tant que batteur
1: C'est pas en tant que batteur, c'est en tant que gamin des années 90 en fait, parce que tu dis qu'on n'a pas grandi dans la musique qu'on joue, mais en fait
0: c'est moi qui dis ça.
1: Bah bien sûr que si, en fait dans la culture des jeux vidéo, je veux dire la jungle, la liquid, que ce soit dans les jeux vidéo, dans les pubs, dans les séries, je veux dire, il y a eu une période, mais c'était de la musique d'ambiance quoi en fait, tu vois, on s'en rendait même pas compte. Je pense qu'inconsciemment c'est resté imprimé dans le cerveau, ce côté planant mais en même temps speed, moi j'ai redécouvert ça avec Goldie par exemple, je pense que c'est le premier morceau où je me suis dit « Ah, je découvre ce style de musique, tu vois ». C'est à moitié teinté de trip-hop, un style de musique dans laquelle Babinche, toi, t'as un peu baigné aussi, tu vois. Donc je pense qu'en fait, ça vient pas de nulle part, c'est pas tout d'un coup, on a 20 ans, on a découvert ça. Non, je pense qu'en fait, on a été sensibilisé à ça sans s'en rendre compte, gamin, et pas ado, vraiment genre à 9-10 ans, tu vois. Je me souviens genre sur Wipeout 3, pour les gros nerds des jeux de course futuristes, c'est que de la Liquid, et aujourd'hui, quand tu vois sur YouTube les grosses compiles de Liquid, ben c'est toujours des jaquettes de PS2, des trucs de jeux, tu vois. Il y a tout un ressort de nostalgique de la culture vidéoludique et musicale des années fin 90, je dirais, tu vois. Donc, ça correspond à l'âge où on avait, ouais, on arrivait presque au collège finalement, tu vois. Et moi je pense que c'est à cet âge là que les choses s'impriment le plus, donc ça revient à un âge où on se pose un peu, on a un peu de nostalgie, donc voilà, je pense que c'est un peu la logique des choses.
2: Et toi aussi, Quentin, toi, t'as fait de la drum and bass, même avant de nous connaître.
4: Ouais, alors, dans ma chambre, hein, plutôt. Mais la drum and bass, c'est une version un peu plus énervée, un peu plus électronique de la jungle. Et moi, j'ai découvert ça en club aussi. Et nous, ce qu'on fait, c'est un peu plus atmosphérique, je dirais. Mais oui, forcément, quand tu danses, bah, moi, je l'ai connu, cette transe, en fait. Sans prendre de produits, bien évidemment. Mais voilà, on s'est retrouvés là-dessus. Et puis moi, je me souviens de soirée avec Thomas. où on joue à des jeux. En fait, on essaie de retrouver cette sensation. Finalement, on écoute des compiles et puis on joue à des jeux plus récents pour le coup. Mais je pense qu'on a... je suis d'accord, on essaie de retrouver cette sensation en fait. Je pense qu'on fait une musique de sensation si je peux.
1: Ouais, et après au-delà de la jungle, parce que là on parle beaucoup de la jungle, mais en vrai c'est pas l'essentiel de notre musique aujourd'hui. Je pense que la jungle fait partie d'un amas d'esthétique qui constitue une espèce de nostalgie globale en fait. Donc ça peut passer par du shoegaze, mais aussi par de la vaporwave et tout ça, ça s'entend pas directement quand on joue, mais en fait c'est un peu la même humeur globale quoi, dans les couleurs, dans les accords, et après l'esthétique elle est pas gravée dans le marbre dans la musique qu'on fait en fait. On peut même, quand avant j'en jouais juste tous les deux, il y avait déjà cette nostalgie là dans les couleurs, dans les chansons qui étaient déjà présentes. C'est juste, on va dire que là avec Quentin, c'est l'évolution de ce qu'on fait depuis longtemps. Et pour revenir à la question d'avant, pourquoi on a appelé Quentin pour jouer avec nous, parce qu'on en a marre de jouer à deux, voilà. On a envie de faire partager.
4: Parce que je suis très très bon aussi.
1: Et en vrai, on s'est dit que...
0: Très très bon diplomate.
4: Non, bah non. Ouais, c'est méga lagueur un petit peu, hein, les frangins.
1: On va pas s'étendre là-dessus. Non, mais on s'est dit que en fait, il y a des choses qu'on pouvait pas jouer et qui méritaient d'être jouées live malgré tout. Et la basse en fait partie. C'est quand même cool d'avoir quelqu'un qui appuie sur la grosse fuzz et voilà quoi, ça fait plaisir.
2: Bon. Après, on est quand même à la base un groupe de rock. Enfin, je pense faut mettre un peu l'église au milieu du village quoi. On est quand même un groupe de rock teinté de plein de choses en fait. Voilà, c'est ça quoi.
4: Et bon. Bavard aussi.
0: Et bah, c'est très bien, bien, c'est très bien.
3: Vous êtes là pour
0: et
3: ça.
0: Par contre, j'ai envie de sous-titrer plein de trucs. Voilà, Liquid Jungle, Vaporwave, etc. Mais bon, on n'a pas le temps. Hein, donc allez chercher sur Internet. Hein.
3: C'est
0: et
3: ça.
0: allez écouter la Vaporwave. Tapez ça sur YouTube, vous allez voir. Ce sera très marrant. En attendant, on va écouter RN137, donc, qui joue ce vendredi au Melody Maker avec nos invités de ce soir, We Are Love. Et le titre s'appelle Encore. Et puis juste après, on va en avoir encore de We Are Love avec le live. Oh, à tout de suite.

0: Vous écoutez toujours Purple Rain ? Et nos invités, ce sont VR Love ce soir. Là, on vient d'écouter Gentrified.
1: Le guitariste s'accorde. Qu'est-ce qu'il fait ? Il est sur ses pédales.
0: C'est du shoegaze, donc il faut s'occuper des pédales, exactement, d'effet de la guitare.
1: Ouais.

0: changement de guitare pour Vir Love. On passe de la guitare folk 12 cordes à la guitare électrique. Et si vous voulez les voir en concert, c'est ce vendredi au Melody Maker, ce vendredi 8 mai 2026.
1: Si vous voulez aussi écouter une carte blanche dans l'émission de notre ami Yann du Grand Tout, ce jeudi sur Canal B à 17h. Comme ça, ça vous fera des infos complémentaires sur le trio.
0: En attendant, on éteint la lumière dans le studio de Canal B. On lance les stroboscopes. Et c'est parti pour l'ambiance club.
1: Avec un dernier titre qui s'appelle Hot

0: Bravo.
1: Et voilà, c'était We Are Love, nos invités de ce soir, VR-LUV.
2: Avec un premier EP qui sort dans les semaines à venir et une cassette qui sort en septembre chez leurs amis de Prilib Records, qu'on connaît bien ici.
1: Tout à fait, mais oui. Voilà. Mais d'ailleurs, RN137 qui joue avec vous vendredi, ils sont pas chez Prilib Records, non? Ah non, pas encore.
2: Ils sont pas dans la famille Prilib.
3: Ah oui, complètement.
1: Si, même ils sont si complètement.
3: Il fait partie de l'équipe, Léo.
1: Complètement l'équipe Prilib Records. Et ben merci pour ces trois morceaux en live. Et du coup, voilà, on a constaté que vous aviez de vrais instruments. Est-ce que c'est le cas de tous les artistes jungle, drum and bass, etc.?
4: Voilà, j'en connais un, moi, qui est hyper impressionnant, là, qui s'appelle Spin Scott. Là, il joue de la jungle avec ses doigts sur une MPC. C'est un truc de malade.
1: Ah oui. Ah ouais. Oui, voilà, parce que je dis vrais instruments, mais en fait, c'est très rétrograde de dire ça. Mais qu'est-ce qu'on appelle un vrai instrument?
4: Mais il y a des batteurs qui, jouent vraiment le style jungle, qui essayent de s'en rapprocher le plus. Mais c'est hyper exigeant, la moindre caisse claire à côté, elle s'entend direct.
1: Ah, c'est pas une machine qui joue.
4: Non.
2: Vous sortez votre premier EP bientôt, comment ça s'est passé l'enregistrement, le mixage, le mastering? J'ai l'impression qu'en fait vous faites tout vous-même, c'est bien ça?
5: Et oui, c'est exactement ça.
2: Ouais.
5: Bah, en fait, étant ingénieur du son, enfin technicien du son de formation, bah voilà, j'ai un peu les compétences pour pouvoir enregistrer. Et j'ai quand même été à bonne école avec Purple Rain, hein, parce que mine de rien, de recevoir des artistes toutes les semaines et de faire leur son, bah c'est quand même...
1: En une heure.
5: Voilà, c'est assez formateur. Du coup, bah en fait, la copine de Tom, Rebecca, en fait, voilà, elle connaît quelqu'un qui nous a prêté une pièce dans une maison à côté de Rodon. Et du coup, bah en fait, sur un week-end, on a fait les batteries. Et puis ben Quentin, lui, il a fait la basse chez lui. Et puis ben moi, les guitares, pareil, je les ai fait. Les guitares et le chant, je les ai fait chez moi aussi. Voilà.
1: Ah, donc l'enregistrement est très différent de la compo. La compo, vous improvisez, enfin voilà, vous jammez ensemble. Et par contre, l'enregistrement, chacun de son côté.
5: Ouais. Bah après, tu sais, on a fait aussi en fonction des disponibilités de chacun, de comment on pouvait s'arranger pour pouvoir tous enregistrer et tout. Et voilà quoi.
2: Et c'est pas compliqué d'aller jusqu'à masteriser ses propres morceaux? Des fois, un regard extérieur, ça peut être aussi intéressant d'avoir un autre point de vue quand ce sont aussi tes propres morceaux. C'est
5: ouais.
2: pas compliqué.
5: Bah, en fait, souvent, quand je suis sur la fin du mixage, je fais écouter à plein de potes.
2: Ouais.
5: Où je sais que en fait ils vont vraiment me... enfin c'est quand même des potes, mais en général quand ils aiment pas ils me le disent quoi, enfin ou alors quand il y a un truc qui va pas, enfin souvent ils mettent l'accent. C'est plus ça. Après c'est clair que c'est à double tranchant quoi, parce que moi il y a un moment en fait j'en peux plus. Il y a des fois je sais plus si c'est bien, si c'est nul, si il y a un moment t'as plus de recul en fait, c'est sûr quoi.
4: Oui, mais aussi que quand on mixe en fait c'est pas en mode studio pro, on enregistre, on mixe, on masterise. C'est plus que quand on mixe, en fait, on fait de la réal aussi, quoi. On change des choses, on construit limite certains morceaux pendant le mixage, en fait, d'une base qu'on va concrétiser après par le biais du mix. Mais je pense que s'il y a bien une étape qu'on pourrait faire par une personne extérieure, c'est le mastering. Mais bon, on n'a pas beaucoup de sous, donc on fait le mastering
1: ouais,
4: nous-mêmes.
1: C'est pas la partie la moins chère en plus.
5: Ouais, après, je pense que oui, c'est clair qu'il y a un aspect financier quand même là-dedans, parce qu'un studio, ça coûte, ça coûte cher. Et puis, bah, dans l'idéal, il faudrait qu'on fasse une pré-prod, c'est-à-dire une pré-prod en gros c'est on fait un enregistrement avant l'enregistrement, mais voilà, c'est sûr que voilà, on n'a pas 2000 balles à mettre dans un
2: budget aussi, oui.
5: C'est pour ça qu'on sort le truc sur cassette et pas sur vinyle aussi.
1: Vous perdriez pas en spontanéité en faisant des pré-prod? Non, je sais pas.
5: Ouais, mais en fait l'enregistrement lui-même, le fait de mixer etc., de toute façon la spontanéité elle s'en va en fait.
1: Oui.
5: C'est souvent Tu détruis un peu la spontanéité pour la retrouver en fait sur la fin. Enfin, je sais pas comment dire. Au bout d'un moment, t'as tellement fait le truc et je sais pas pourquoi, mais au bout d'un moment, il se repasse quelque chose quoi. Enfin, c'est comme une boucle en fait.
1: Ah oui, mais avec le risque, c'est de pas la retrouver à la fin alors. Si
5: ouais, bah
1: bien.
5: oui, c'est sûr. Ouais.
1: Ah ouais. Et c'est quoi ta recette pour la retrouver la spontanéité à la fin? Parce que c'est ça,
5: justement, je pense, c'est de changer des trucs. En fait, c'est souvent des allers-retours. Il y a une idée de base et puis on va dévier cette idée de base et puis en fait. On va tester des trucs et en fait on va se rendre compte que en fait finalement l'idée de base elle était cool, mais vu qu'on est passé par plein d'étapes en fait l'idée de base retrouve un peu une espèce de fraîcheur. Enfin bon, après il n'y a pas de méthode, c'est assez aléatoire quand même.
1: Donc l'album de We Are Love, ce sera dans 10 ans quoi, si je comprends bien.
5: J'espère pas.
2: En vinyle.
5: Mais oui, bon, mon rêve c'est de sortir un vinyle un jour, hein. Franchement, de ouf.
3: Et on fait les choses aussi nous-mêmes parce qu'on aime bien.
0: Bah grave. Pas parce qu'on manque seulement de moyens quoi.
5: Non, bah en fait, il y a aussi ce truc-là où au début, quand on jouait avec Tom, vraiment au tout début, qu'on enregistrait souvent les ingé-sons, on disait « Ah mais non, on peut pas mettre autant de réverb » ou souvent il me disait voilà que des trucs que je voulais, c'était pas possible en fait. Et je crois que c'est même pour ça que j'ai voulu devenir ingé son en fait. C'est pour qu'on arrête de me faire chier en fait. Qu'on arrête de me dire que ça aussi ou ça c'est pas possible. Parce que des fois, il y a certains ingé son quand même, ils sont assez dans l'orthodoxie de ce qu'ils ont appris. Il y a des choses qu'il n'y a pas le droit de faire, ce qui est interdit. Et je trouve que bah, en fait, ça empêche des fois d'être créatif quoi. Enfin.
1: Comment ça, on peut pas mettre plus de reverb?
5: Ouais, mais. Bien sûr que si, on peut mettre. Ou alors, par exemple, bah là en ce moment, il y a pas mal d'artistes qui utilisent, par exemple, qui font de la guitare sans ampli, en fait. Qui passent par un 4-piste cassette, bah, notamment Maggie, enfin voilà quoi. Et qui, en fait, saturent le 4-piste cassette. Et normalement, bah, ça, c'est interdit quoi.
4: Il y a Maggie, il y a Prix Libre.
5: Ouais, il y a bah, oui, Colin aussi, de ouf, qui fait ça.
4: Moi, et j'ai puis... découvert ça avec Colin avant, avec Prix Libre. En fait, il faisait saturer sa guitare par un magnéto cassette, quoi. Et en fait, c'est hyper bien.
5: Mais en fait,
4: et
5: ça rend trop
1: dans
5: trop
1: l'ampli
5: bien, quoi.
1: Après.
5: Non, il y a pas d'ampli en fait.
1: D'accord. Sur ça, scène,
5: il envoie ça direct dans la sono. Non, et puis,
4: si c'est un guitariste de blues des années 90, c'est interdit de faire ça, quoi.
5: Ouais, de ouf.
2: Mais effectivement, Benj, quand tu parles de reverb et tout, ta voix, c'est vrai qu'elle est. Elle est, alors le terme caché c'est peut-être pas ça, mais elle est sous beaucoup,
5: voilà, un peu noyée quoi.
2: Noyée sous beaucoup d'effets. Du coup, comment tu appréhendes les paroles? C'est toi qui écris les textes?
5: Ouais, carrément. Alors, je dois avouer que bah, au tout début, il y avait beaucoup de yaourt. Et je crois que je voulais pas, je sais pas comment dire. Et en fait, à un moment, je m'y suis mis vraiment dans les paroles et voilà quoi. En fait, avant, je sais pas si je dirais que j'utilisais des effets parce que je voulais cacher le fait que je chantais du yaourt et tout. Mais en fait, c'est un mélange de voilà des groupes que j'écoutais qui faisaient ça et je sais pas. Oui, à un moment, ça, voilà, les paroles, je m'y suis vraiment mis et en fait, je me suis rendu compte que bah que de chanter des trucs qui nous touchent profondément, en fait, ça voilà, ça c'est comme de jouer une compo. Enfin, c'est voilà quoi.
0: Ouais, et puis on parlait de shoegaze tout à l'heure parce que tu disais qu'ils regardent leur pédale, mais c'est aussi parce que c'est intime et qu'on on veut pas trop se montrer, donc je pense qu'il y a un peu cet aspect quand même.
5: Ouais.
0: Parce que je crois que oui, c'est assez sensible même dans tes paroles. Enfin, je vais pas en parler à ta place, mais
5: ouais.
0: C'est des sujets intimes. Et du coup, peut-être qu'il y a de ça aussi, finalement, dans le son. Moi, j'ai l'impression que.
5: Bah, en fait, j'ai pas envie que ça soit un truc à texte où les paroles sautent à la gueule de l'auditeur, en fait. J'ai plus envie que ça soit d'abord la musique, et puis qu'en fait, si la personne tend l'oreille, en fait, bah, elle se rend compte qu'en fait, il y a des paroles et que souvent, il y a des doubles sens. Par exemple, parler du morceau. Tu parlais dans l'intro du morceau Gentrified. En fait, c'est un morceau, entre guillemets, qui parle de la gentrification, mais en fait, du point de vue de quelqu'un qui est lui-même partie prenante de ce problème en fait. Enfin, c'est un peu l'ambiguïté quoi. Enfin, et souvent les morceaux c'est un peu comme ça quoi. C'est ça parle d'un sujet mais en fait voilà quoi, ça critique le narrateur lui-même en fait aussi quoi.
1: Quelqu'un qui se retrouve repoussé en première ou deuxième couronne de reine par la gentrification par exemple.
5: Ouais, non, mais je pensais pas à ça forcément. Okay. En fait en gros pendant mes études en fait j'ai fait une année

0: etc. Et au début, bah, j'étais là, ouais, putain, ouais, c'est à cause de ces hipsters, bourgeois, machin, etc. Et puis, en fait, au fur et à mesure, ça a tourné dans ma tête et je me suis rendu compte que, bah, en fait, pour moi, la gentrification, c'était un truc que j'ai appris en histoire géo. En fait, je n'avais pas conscience de qu'est-ce que c'était vraiment. Et en fait, je me suis rendu compte que c'était un processus qui partait de, bah, en fait, t'es pauvre, tu vas dans un quartier, bah, parce que la gentrification aux États-Unis, elle est quand même souvent liée aussi avec le racisme. C'est souvent les personnes racisées qui se font dégager parce que il y a des petits blancs sans le sou qui viennent s'installer, qui sont un peu artis. Du coup, le quartier, il se transforme au fur et à mesure. Les promoteurs immobiliers, en fait, ils sentent la manne et du coup, ils rachètent des magasins, des baraques, etc. pour faire des bars à jus, des trucs un peu nobles. D'ailleurs, en ce moment, il y a une espèce de vieille polémique avec le Testi Crousti de Saint-Ouen. Là où le maire il pète un câble parce qu'il y a le master poulet, voilà, c'est ça. Et parce que lui il veut pas de master poulet, il veut un truc un peu plus noble, justement pour qu'il y ait des gens un peu friqués qui s'installent. Et c'est ça la gentrification. Et il y avait aussi ce phénomène de hipster où tout le monde était là à critiquer les hipsters, mais en fait souvent les gens qui critiquent les hipsters en fait sont eux-mêmes des hipsters, enfin, voilà, c'est un peu exactement. Mais moi je me suis rendu compte que je faisais partie du problème en fait, et que ce trip là de partir un an à l'étranger, etc., c'est pas si sain que ça en fait, quelque part, quoi. Surtout quand on est blanc et qu'on a les moyens, même si moi je suis quand même issu plutôt d'une famille qui a pas des masses de sous, quoi.
1: Et à la fin tu t'es rendu compte du problème et t'as conscientisé le truc, donc c'est quand même pas si pire.
2: C'est déjà bien, exactement.
0: Ouais,
3: t'as fait une chance,
0: ouais. Ouais, voilà. Je pense que s'il y a un truc que j'ai appris du fait de partir à l'étranger, c'est ça, quoi. Enfin, et c'est pas du tout ce à quoi je m'attendais à la base quand j'allais à New York. Moi, vraiment, mon rêve, c'était là, ouais, je vais me retrouver avec des artistes sans le sou, faire partie d'un mouvement ou je sais pas quoi. J'avais vraiment des fantasmes plein la tête et en fait, je me suis pris la réalité en pleine gueule. Voilà,
1: c'est à ça que ça sert de voyager, des fois.
2: Exactement.
1: Et puisqu'on parle de ville au bord de la mer, Douarnenez, quand même. C'est quand même là où vous avez grandi, Ben et Tom. Est-ce que ça peut s'entendre dans les chansons de VR Love, la mer, Douarnenez ou pas?
0: Bah, en fait, je pense déjà que si on fait de la musique, c'est grâce au fait qu'on a vécu à Douarnenez, quoi. Enfin, en partie, parce que. À Douarnenez, il y a quand même une scène rock'n'roll, garage, avec plein de super groupes qui étaient un peu plus âgés que nous et qui nous ont influencés en fait, quand on avait 15-16 ans. Mais je pense que c'est grâce à ce tissu associatif, puis ce mélange de plein de choses qu'il y a autant. Il y a le Festival du cinéma, il y avait avant les Ardennes à l'huile où il y avait plein de groupes de trad de partout qui venaient. Et il y a cette scène rock'n'roll. Je pense que voilà, si on avait habité ailleurs qu'à Douarnenez, je sais pas si on...
1: Châteauneuf-du-Fou par exemple, non.
0: Peu importe, hein, mais voilà, quoi, je pense qu'on n'aurait peut-être pas fait de la musique, peut-être que j'aurais été informaticien ou je sais pas quoi, tu vois. Parce que mon rêve avant c'était d'être informaticien.
1: Voilà. Douarnenez qui se gentrifie un peu aussi, pareil, voilà, on va pas rouvrir le sujet, mais...
0: Ouais.
4: Non, mais c'est aussi qu'à Douarnenez, il y avait, quand on a commencé le groupe, il y avait plein d'autres groupes aussi de notre âge. Et il y avait une dynamique, quoi. Il y avait vraiment une scène de Douarnenez, comme il y avait une scène à Brest ou à Quimper, tu vois, à Douarnenez.
1: Avec une MJC qui portait tout ça.
4: Il y avait à l'école de musique un local de répétition qui s'appelait les Locaux Rock, qui a été monté par un mec qui s'appelle David Roudot, et un super gars musicien qui a monté ça et qui est relié à la MJC de Douarnenez, enfin à l'époque. Et du coup, il y avait une vingtaine de groupes, quoi, qui répétaient, voire plus. Il y avait la scène métal, hardcore, punk, garage, la vague garage des années 2000, nous on était un peu là-dedans, quoi.
1: D'où l'importance d'avoir des lieux
0: et tout, trois donf, quoi.
1: D'où l'importance d'avoir des lieux comme ça aussi dans les...
4: Carrément, dans les... Et ils organisaient un festival qui d'ailleurs ils ont repris qui s'appelle le Millésime, et ils font jouer les groupes de Douarnenez, donc de tous les niveaux, et c'est trop bien en fait, quoi. C'est nos premières scènes en tant que groupe de rock ado, quoi.
3: Et voilà. on y a joué d'ailleurs.
0: Et on y a joué.
4: Et on y a joué avec Quentin.
3: Moi j'ai découvert Douarnenez du coup.
1: Oh.
3: Et c'est super.
1: Avec de sacrés guides.
3: Oui.
1: il est déjà l'heure de se quitter. Malheureusement, on aurait pu continuer, mais donc ne loupez pas le concert de VR Love ce vendredi 8 mai au Melody Maker. Et puis suivez de près leur actualité puisqu'il y aura la cassette qui va sortir en version physique à la rentrée de septembre, c'est ça?
0: Exactement. Voilà. Et sinon, on joue aussi ce jeudi 7 mai au Coquelicot à Fougères pour les gens qui sont motivés à prendre la bagnole et tout.
1: Les gens qui nous écoutent vers le nord du département, allez-y, Coquelicot à Fougères, évidemment, ce jeudi.

0: se quitte avec Near Death Experience, donc un morceau de nos invités, VR Love. Peut-être que si on a le temps, on écoutera un peu de Fulguromatique, n'est-ce pas, Kat?
1: Oui, ils jouent ce samedi au Noctambule. C'est un duo qui, je ne les ai pas encore vus en live, moi, qui mélange apparemment musique live et instruments qu'ils inventent eux-mêmes, c'est ça, de ce que j'ai compris.
0: Il y a plein de bricolage.
1: Tout le monde me dit que c'est super. Donc voilà, c'est ce samedi au Noctambule. Et j'ai cru comprendre qu'il y avait aussi notre cher réalisateur de Jingle.
0: Oh oui, Maxwell Farrington,
1: mais qui joue le même soir que nos invités de ce soir à la ferme de Quincé. Donc voilà, si jamais il n'y a plus de place au Melody Maker parce que c'est complet.
0: Allez à la ferme de Quincé, voilà. Bon, c'est la période où on doit faire des choix.
1: Exactement.
0: Voilà, ça...
1: Non, c'est bien.
0: Mais, c'est bien, on va s'en plaindre.
1: C'est très bien.
0: On se retrouve la semaine prochaine avec...
1: Avec Jacqueline, qui sort son premier album de pop rock, voilà.
0: Très bien, ben, on va découvrir Jacqueline la semaine prochaine. Merci de nous avoir écoutés, merci beaucoup VR Love.
2: Et merci à PM.
3: Merci PM.

0: Toujours au bord ou dans l'eau, jusqu'à 2000 mètres d'altitude, le dessement est très bien adapté à la vie aquatique. Pattes palmées, clapets de fermeture des narines et des oreilles, poils sensoriels sur la longue trompe mobile et sur la queue. Il peut se diriger et capturer ses proies en toute eau, de jour comme de nuit.
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0: Bonjour et bienvenue dans cette nouvelle émission The Brain numéro 212.
1: Alors aujourd'hui, on vous propose un atelier original assez simple qui se déroulera en deux temps.
0: D'abord une promenade pendant laquelle on ramasse de très gros cailloux.
1: Puis un moment de bricolage pour installer nos rochers sur des roulettes pivotantes en caoutchouc. Pas compliqué, il suffit d'une perceuse.
0: C'est parti pour 60 minutes de mobilité minérale.
1: C'est entre le skate et la force tranquille.
0: C'est The Brain.

0: The Brain, c'est aussi une sensibilité exacerbée à l'affût des phénomènes contemporains. Aujourd'hui, les nouveaux parfums les plus originaux.
1: Nous avons noté notes de vin, de chou-fleur, de betterave, senteurs de fleurs en décomposition, senteurs parking ou hôpitaux en fin de journée, notes de tête poudre à canon, matinée de matcha et riz soufflé. Enfin, cette eau de toilette poire, trop mûre et paysage pluvieux. Un petit dernier, Pascal ?
0: Ok, Eva, parfum odeur de cheval trempé par l'eau de mer.

Alors, imaginez, on est en 2126 et le mot « guerre » n'existe plus dans aucune langue sur Terre. Paix mondiale éternelle. Ce serait trop cool.

Quel est le point commun entre des bambous, les nerfs, un clavier et le système? Vous pouvez taper dessus.

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0: Un doux son fait résonner les airs et va, dans le lointain, expirer sur les mers. C'est notre chanson mélancolique qui annonce, sous le soleil couchant, dans les vagues d'opale, la fin de cette émission.
1: Pour celles et ceux qui voudraient continuer à cavaler à nos côtés, retrouvez-nous à l'adresse suivante, thebrainradio.com.
0: Une plage paradisiaque où les playlists ont remplacé les cocotiers et où les gifs et les clips dessinent une rive sonore toute fraîche, où les mix de nos amis ondulent sous le soleil.
1: Les pieds dans l'eau, béats comme des surfeurs souriants, nous aimerions éclabousser de remerciements quelques chers dauphins audiophiles. Merci à Thomas Traprapa et Corentine de Supercrayon. Vous nous comblez de vos mélopées aventureuses.
0: Au passage, saviez-vous que l'orifice auditif des dauphins est minuscule et se situe en arrière de l'œil ? Allez, au plaisir !
1: Au plaisir !

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2: Madame, monsieur, chers clients, il est possible que le moyen que j'utilise aujourd'hui pour m'adresser à vous vous étonne. Mais connaissant le sort trop souvent, hélas, réservé aux circulaires, je me suis permis, en toute simplicité, de venir vous entretenir personnellement, directement.

Auditeurs et auditrices de Canal B, inexorablement, bah oui, branchés sur le 94 MHz, bienvenue dans Béchamel Tchatcha qui, dans un souci toujours renouvelé d'ouverture sur le monde, vous propose aujourd'hui un petit voyage musical en Amérique latine. Ouais. Ce qui vous permettra eh bien, de subir quelques petits groupes de garage, et bien garage, boliviens, péruviens, chiliens, argentins, uruguayens, que sais-je encore, costaricains, ça va être absolument passionnant. Et notre périple débutera eh bien, comme de juste au Mexique, hein, où les fiers descendants de Cortés et des conquistadores, n'ayant plus d'Aztèques à massacrer, se contenteront de massacrer les tubes de leurs voisins yankees avec enthousiasme et guitare d'importation. Alors, comme ils disent là-bas, bonne émission muchacho et hasta la mucha pour au moins 60 minutas. Hein, voilà, parce que l'eau espagnole, comme une vaca de la pampa.

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Nous débutons donc cette émission avec un morceau, je ne sais pas s'il est d'anthologie, mais en tout cas, il prouve que, eh bien oui, c'est latino-américain, la vis comica chevillée au corps avec ce morceau, Guaraches con tacón. Il nous venait du Mexique, donc les Crazy Birds, les bien nommés, ce qui prouve que le rock'n'roll et la débilité ne sont pas incompatibles. À noter que Guaraches con tacón signifie évidemment des sandales à talons. On imagine la merveille. Voilà pour les Crazy Birds et pour introduire en douceur cette émission qui va se poursuivre mon en mal an avec un autre groupe du Mexique. Ils s'appellent Los Abson. Ils ont été assez prolifiques. On leur doit au moins une dizaine d'albums au cours des années 60. Alors, ils n'ont peut-être pas inventé le bouton à trois trous, certes, puisque ils n'échappent pas à la règle. Hein. Ils ont à leur actif pas mal de reprises. Et là, je vous propose une des reprises les plus rebattu des oreilles, si ça veut dire quelque chose, puisqu'il s'attaque au grand morceau de Richard Berry, à savoir Louis Louis, et non, vous n'y échapperez pas, ce qui signifie en langage espingouin, Yao Nao Lo Halagas. C'est pas ça du tout, je recommence, Yao Nao Lo Agas, bien sûr, Los Abson, dans Béchamel Tcha Tcha.

moi, étant séduit uniquement par l'intelligence humaine, alors là, la musique, vraiment, les gens que pour dire des choses, il faut qu'ils commencent à trembler ou danser ou émettre des bruits ou des sons les plus harmonieux qu'on puisse le trouver, c'est vraiment un véritable désastre. Et d'ailleurs, vous n'avez jamais vu un musicien qui soit d'ailleurs moyennement intelligent.

Et oui, on ne saurait mieux dire. Nous avions débuté cette série qui, je vous l'accorde, était un peu couillonne, parsemée de reprises, puisqu'on avait débuté avec Los Abson, avec Arturo, son frère Francisco Poncho, José Luis, Frankie Gomez et bien sûr Raoul, hein, qui au sein des Abson reprenait avec plus ou moins de bonheur le fameux, le célèbre et peut-être trop célèbre Louis Louis, Ya No Lo Hagas, enchaîné avec un groupe qui nous venait du Costa Rica, qui eux s'attaquaient à l'un des tubes du groupe texan Sam de Cham et les Pharaons, à savoir El Chini Chin Chin. On n'y reviendra pas, je vous le promets. Et encore une reprise à l'instant avec un groupe. Alors, j'ai la pochette sous les yeux, ils sont 12. Alors, je ne sais pas ce qu'ils font au juste. Je pense qu'il y en a 6 qui font la sieste, 4 qui font des tacos. Et il y a un chanteur qui nous interprétait le morceau Necesito a Alguien, qui n'est autre, évidemment, que la reprise I Need Somebody du non moins texan Rudy Martinez de Question Mark and the Mysterians. On poursuit, et toujours dans le garage, au Mexique, toujours d'ailleurs aussi, avec un groupe nettement plus obscur qui s'appelle Los Güeros. Alors là, c'est vraiment du garage avec plein de cambouis dedans. Hein. Un morceau qui n'aurait pas dépareillé sur les Back from the Grave, par exemple, parce que tout est pourri. Et c'est pour ça qu'on l'aime. Los Güeros, qui nous interprète un morceau intitulé No Soporto Mas, eh bien, je crois que j'arrive à la même conclusion.

Alors, je ne sais pas si vous avez fait attention, mais le morceau s'intitulait El Loco. Je crois qu'il n'y a pas de doute là-dessus. El Loco, il l'est totalement pour ce chanteur au sein des Yorks, Los Yorks, qui nous venait du Pérou. Un des groupes les plus notoires de Lima à cette époque-là. Il y en a eu pas mal d'autres. Hein. Là, c'est vraiment... on touche au sublime, naturellement, avec ce morceau El Loco. On avait commencé cette série gagnante avec Los Güeros du Mexique, No Soporto Más, avec un son bien cradingue, comme on aime ou comme on n'aime pas d'ailleurs, enchaîné avec le Grupo CIS, quelque chose comme ça, et la reprise, une reprise des Blues Magus, celle-là de New York, Busco in Camino, et qui eux nous venaient de Bolivie. On en écoutera d'autres des morceaux boliviens. Mais là on poursuit et on se dirige tout droit vers l'Uruguay. Et oui, cette invitation au voyage se poursuit avec un groupe appelé Caro y Los Bulldogs, qui nous font un très beau morceau, puisque c'est moi qui l'ai choisi, entre mille, et intitulé Vuelvo a Casa, que je vous propose de savourer de suite dans Béchamel Chacha.

Deux groupes boliviens à suivre. Tout d'abord, Los Lazer, qui nous interprétait le morceau Tu Deseo, avec là aussi une superbe mélodie et de la fuzz en plastique comme on aime. Enchaîné avec un groupe appelé les Donkeys, dont le chanteur en avait certainement gros sur le tortilla, puisque c'était une canción de la protestación. Il l'était comme ça et il faut l'accepter tel qu'il est, si j'ai tout bien compris les paroles. Le morceau s'intitulait El Pobre, le pauvre. Comme on le plaint. En tout cas, merci à lui et à ses copains les Donkeys pour nous avoir sorti ce beau morceau. On poursuit, on retourne au Mexique si vous voulez bien. Vous n'avez pas le choix avec Los Yaqui. Là aussi, groupe assez prolifique au Mexique, hein, qui en change un petit peu de style. C'est entre la soul finalement et le crétinisme. On est bien d'accord. Ils nous interprètent un morceau intitulé Las Estatuas de Marfil. Las Estatuas, ça doit vouloir dire les statues de marfil, et le marfil c'est comme des petites tartes à mon avis. On écoute ça de suite dans Béchamel Tcha Tcha, c'est parti.

0: ça.
1: En tous les cas, je vois que l'esprit de contestation ne vous a pas quitté en franchissant ce studio.
2: Ah, pas du tout. Je vous ai averti que moi, j'allais parler, je parle toujours des choses qui m'intéressent. Et comme que les disques, ça ne m'intéresse pas du tout. À moins qu'on ferait, comme j'ai dit à M. Simon l'autre jour, des disques qui seraient comestibles. Mm-hmm. C'est-à-dire qu'on enlèverait une partie qu'on pourrait les manger, mm-hmm. parce qu'alors là, ça deviendrait plus ou moins liturgique. Mm-hmm. Alors, jusqu'au moment où les disques ne puissent pas être mangés, le disque ne m'intéresse que pour gagner de l'argent, ce qui est le cas présent.
1: Voilà.

Et là, on est véritablement un petit peu plus dans la soul et dans les morceaux groovy avec un garçon qui nous vient d'Argentine. Il s'appelle Palito Ortega. C'était une grosse, énorme star là-bas. Palito Ortega qui a été homme d'affaires et même sénateur, gouverneur de la province de Tucumán, si vous voulez tout savoir, dans les années 90. Bref, une sorte de Bernard Tapie qui comme lui a commencé dans la chanson et qui a fini dans la politique, quoi qu'il s'est retiré depuis. Il est toujours vivant, le bougre, hein, il doit avoir plus de 80 balais. Mais en tout cas, une grosse star avec... alors oui, c'était un peu un crooner, mais là, il faut bien la dire que là, il s'est surpassé pour ce morceau intitulé Amanecer sin ti, qui suivait donc le groupe mexicain Las Estatuas de Marfil de Los Yaqui. Je constate avec effroi qu'il ne me reste pas assez de morceaux, et comme je ne voudrais pas me faire enguirlander par monsieur Blam Blam, fidèle auditeur de cette émission, je vais poursuivre en vous passant un autre groupe mexicain. Il s'appelle Los Solitarios, qui on retourne dans la reprise britannique cette fois-ci, puisqu'ils vont reprendre le Spencer Davis Group Gimme Gimme Some Lovin'. En espagnol, ça donne Busco Mi Amor, qui n'est pas mal non plus. Je vous laisse juger sur pièce.

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1: Eh oui, muchachos, encore un morceau bien énervé, pour ne pas dire ultra frétillant, puisqu'il nous venait du Pérou. Ce groupe appelé Los Chains, à l'instar des Yorks, hein, qu'on a pu entendre tout à l'heure avec le morceau El Loco. Alors, y a-t-il quelque chose dans l'air au Pérou, à Lima, qui rend les jeunes gens un petit peu brinzing, quoi. Il faut bien dire le mot. Peut-être, ça reste à prouver. En tout cas, j'irai pas, mais la question reste entière, le mystère aussi. Los Chains avec Chains a Gogo, qui suivait donc le groupe mexicain Los Solitarios avec la reprise, très honnête, de Gimme Some Lovin' de Spencer Davis Group, Busco Mi Amor, qui nous interprétait avec la fougue qui les caractérise. On va bientôt se quitter avec un groupe argentin qui vont nous chanter la dernière chanson en anglais, hein, s'il vous plaît. Mais alors là, je crois qu'ils ont appris l'anglais avec, encore une fois, des Arumbaya, on ne sait pas vraiment. En tout cas, leur prof a dû être fusillé, comme ça arrive souvent en Amérique du Sud, après l'échec total, puisque, en effet, ils ne maîtrisent pas spécialement bien, comme vous allez pouvoir le constater, la langue de Shakespeare. Il n'empêche, bel effort pour cette reprise de status quo. Rassurez-vous, Pictures of Matchstick Men, avec petit petite trompette mariachi, c'est Los Barbaros d'Argentine qui nous interprète cette reprise. En espagnol, ils appellent ça El Baston, que je vous laisse savourer. Après, on se dira au revoir, c'est promis.

0: J'ai juste le temps de vous dire au revoir. Je suis déjà en retard pour une fois. Je vous donne rendez-vous, si tout va bien, la semaine prochaine. Salut. Bye.
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0: bonsoir et bienvenue dans Land of Confusion sur Canal B.
1: Salut.
0: L'émission confuse.
1: L'émission confuse, comme d'hab. On va encore être plus confus parce qu'on a rechangé de studio.
0: C'est notre spécialité.
1: C'est notre spécialité, la confusion et le changement de studio.
0: On supporte pas d'enregistrer deux fois avec le même matériel. Voilà, ouais. Ça coûte un peu cher à l'assaut. Voilà. Mais ça vaut le coup.
1: Ouais. On est samedi soir. Il est 20h. On est ensemble jusqu'à 22h pour de la musique qui fait blip blip et plac plac et boum boum. Et voilà. À l'ancienne.
0: C'est
1: comme
0: ça,
1: d'hab.
0: On vous prie de nous excuser d'avoir été absent il y a 15 jours. Les aléas de nos vies
1: respectives.
0: Et la difficulté d'aligner les astres parfois.
1: Ouais.
0: Mais on est bien là ce soir.
1: On est bien là sans notre ami Jules, ouais. Qui est toujours en train de gagner sa vie. Pendant que nous la perdons.
0: Nous dilapidons. Donc.
1: C'est l'avantage de la jeunesse. Bref. Voilà, et ben comme d'habitude, on va commencer par quelques petites actus. Alors peut-être pas celle-là en premier, peut-être le Exaltix, moi je dirais.
0: Ah mais oui, c'est bien ce que j'avais vu en premier.
1: Ouais.
0: Commentaire étranger.
1: Voilà.
0: Alien Commentary.
1: Alien Commentary. Donc du coup un morceau d'Exaltix qui est pas encore totalement sorti. Ça va sortir sur Clone, un label dont on a parlé plusieurs fois ces derniers mois. Pourtant, c'est des gros et on n'a pas forcément besoin de leur faire de la publicité. Néanmoins, il se trouve qu'on n'a peut-être pas très souvent passé du Exaltix ici, alors que c'est quand même un artiste. Il est tout seul maintenant. Ils sont deux toujours, je sais plus.
0: Je pense qu'il a toujours été tout seul, mais comme ça s'appelait The Exaltix,
1: ah ouais.
0: Et que ça cultivait un peu ce truc anonyme, un peu à la Doppler,
1: okay.
0: Dont il est évidemment un élève.
1: Ouais.
0: On pensait les Exaltix que c'était un duo, et en fait, okay. Non, c'est un Allemand tout seul.
1: Un Allemand tout seul.
0: Un Allemand tout seul.
1: Voilà. C'est tout ce que méritent les Allemands.
0: Ça s'entend un peu dans sa musique, qu'il est un peu tout seul.
1: Ouais, en tout cas, parler de The Exaltix, effectivement, grosse influence des trois Doppler Effect surtout, enfin, et tous les boulots de Gerald Donald dont on parle bien souvent ici. Moi, je me souviens quand même de quelques petites perles particulièrement émouvantes. J'ai eu tout un moment où j'ai décroché parce qu'effectivement, j'avais le sentiment d'avoir des redites de cet électro un peu canal historique à la Doppler. Ça, voilà. Après,
0: c'est un peu l'effet qu'il a donné dès le début d'être une espèce un peu de copycat. Et c'est vrai que, comme pas mal d'artistes finalement, parce que c'était un peu le cas de Lucar Gogol aussi, il fallait se pencher quand même d'un peu plus près pour voir la différence, à quel point eux, ils avaient aussi leur propre saveur.
1: Oui.
0: Et voilà, mais c'est vrai que. Un peu de l'extérieur, comme ça reprend vraiment les sonorités du Doppler Club du début.
1: Ouais.
0: Après, là, je sais pas où il en est. Après, il a fait un peu plus son propre truc.
1: Il a fait de la techno, vraiment. Il a fait des trucs vraiment très techno. Moi, j'avais surtout des souvenirs de trucs très doux, électro, assez doux, de ses débuts qui m'avaient particulièrement touché. Et là, écoutez, c'est un morceau qu'on va découvrir ensemble parce que j'ai vu le truc tomber, j'avais pas beaucoup d'actu, je me suis dit tiens, on va écouter un Exaltix, c'est tout le temps plutôt intéressant, donc écoutons ça.
0: Faut que je trouve le bouton sur le... Je l'ai trouvé.

0: Exaltix sur Canal B Land of Confusion dans son nouvel album A New Chapter qui est pas encore sorti.
1: Ouais.
0: Il en reste 6 sur son Bandcamp.
1: Non mais c'est le Bandcamp de clone et ils en mettent.
0: Oui. Il y en a au magasin.
1: Il y en a plein. Non mais c'est rigolo ce qu'on est en train de dire juste avant, que ça ressemblait toujours un petit peu à Doppler et Drexler, oui, etc. Et en fait, dès que ça a démarré, on a fait bah non, c'est du Exaltix en fait. Et...
0: C'est vrai, ça claque plus quand même. Doppler d'ailleurs, lui est passé à autre chose. Après, ouais, alors là, je voyais sur le macaron que c'est marqué Event Horizon comme titre.
1: Qui est un titre d'ARPANET.
0: Voilà, qui est un fameux titre d'ARPANET, qui est assez New Wave d'ailleurs pour le coup, où il chante et tout. Donc j'ai assez hâte d'entendre cette version.
1: Ouais, c'est voir si c'est une reprise. Ça serait cool.
0: Je pense que ce serait une reprise. Après, je pense que lui, quand il chante, c'est toujours très très vocodeur. C'est encore plus. Là, c'était un peu le ARPANET qui était encore un peu. On entendait la voix de GG, qui était encore un peu new wave, un peu comme ça. Voilà, voilà. Ben moi, ça me fait penser aussi des fois à Anthony Rother, que je suis toujours pas mal, qui est un de l'électro, qui fait un peu ce truc, mais ultra bien produit, qui lâche pas. Et qui explore, qui élargit quand même toujours la vision un peu du...
1: Toujours
0: du
1: froid, jeu. Robotique.
0: Froid, robotique, mais sensible des fois.
1: Mais sensible.
0: Un Rother un peu plus qu'Exaltix, qui est, lui a vraiment un créneau, on est les extraterrestres, scientifiques. Voilà, voilà.
1: Et ben voilà, et ben peut-être qu'on peut mettre le Anne Clark.
0: Voilà, un peu de poésie. Poème voilà. Pour une romance nucléaire.
1: Voilà.
0: De l'album Notre... comment dire, Darkness. Notre... Obscurité.
1: Notre obscurité. Je sais pas, ça venait de cet album-là. Je crois que là, c'est un. Du coup, c'est qui réédite ça? C'est Dark Entries ou Mannequin.
0: Alors là, c'est sur le site officiel, enfin le Bandcamp officiel d'Anne Clark.
1: Ok. Il y a pas écrit en haut à gauche, retourné sur le.
0: Mais.
1: Ah non.
0: Mais peut-être que le label, alors, c'est Anne Clark officiel.
1: Non, il me semble que si j'ai eu l'info, je pense que c'est une réédition d'un.
0: Attends, je vais regarder le...
1: D'un gros label bien connu.
0: Anne Clark, doit-on la présenter?
1: Eh bah, ben, moi je la présenterai très mal parce que je connais pas très bien quand même.
0: Dark Entries.
1: C'est Dark Entries, voilà. C'est donc du coup label américain qui réédite ce morceau, un morceau d'Anne Clark qui s'appelle Our Darkness, avec un remix, un dub, enfin deux remixes, une version dub, qui est pas une version dub comme du dub, mais bon voilà, une version traficotée avec moins de vocales. L'autre morceau là qu'on adorait quand on était jeune,
0: Sleeper of Metropolis.
1: Il y a aussi Sleepers in Metropolis dans une version extended sur ce EP qui du coup est ressorti par Dark Entries, et ce poème fort, un truc nucléaire.
0: Oui, ben Anne Clark, pour la présenter rapidement, donc une punk, post-punk du début des années 80. À fond dans l'électronique et dans la poésie, par-dessus, avec des rythmes assez frénétiques, assez EBM un peu.
1: Ouais.
0: Et elle va poser sa voix, c'est assez du coup emblématique, elle chante pas vraiment. C'est
1: ouais,
0: vraiment
1: parle,
0: dans les textes.
1: C'est plus du spoken word.
0: C'est,
1: et...
0: c'est vraiment dans les textes et dans l'ambiance.
1: Ouais.
0: Superbe voix britannique.
1: Et puis il y a ces trucs des fois d'avoir du saxo qui rappelle un peu les délires no wave de l'époque. Enfin, il y a vraiment ce croisement. Mais pour le coup, elle a quand même marqué les fans d'électro parce que Our Darkness, parce que Sleepers in Metropolis, qui sont des morceaux complètement fous.
0: Ouais, des super beats, des super
1: vraiment des morceaux incroyables. Et on n'est pas dans la synth pop non plus, on n'est pas dans le post punk, on est vraiment dans quelque chose qui est à cheval dans tout ça, et ça a vraiment une très grosse classe. Et du coup, plutôt que de passer un des remixes de Our Darkness qui sont vraiment cool mais vraiment club et assez long, on s'est dit qu'on allait passer ce morceau plus contemplatif et poétique.
0: Ouais, un peu plus synth-pop du coup pour le coup.
1: Ouais, on a carrément.
0: Voilà, on a choisi. Mais je
1: oui,
0: sais
1: c'est
0: pas
1: vrai.
0: On ne sait pas s'il est sorti sur un autre album.
1: Ouais, on ne sait pas.
0: Alors voilà, on l'écoute.
1: On l'écoute.

0: Anne Clark, Land of Confusion, Canal B.
1: Ouais, bah, ça fait toujours plaisir.
0: Ça fait plaisir, merci d'avoir ramené ça. Je notais qu'elle était toujours en activité, parce que c'est vrai que,
1: trop bien.
0: Comme pour nous, c'était un peu du son de, du temps jadis.
1: Parce que là, 80. On parle quand même de choses qui datent de 83.
0: Ouais, c'est ça.
1: Voilà.
0: Voilà.
1: En tout cas, on vous invite vraiment, si vous ne les avez jamais entendus, à aller se pencher sur les deux autres morceaux de cette sortie, Our Darkness et surtout Sleepers in Metropolis, qui est un morceau que nous écoutions absolument tout le temps à l'époque où on travaillait ensemble, où on faisait des afters. Et
0: C'est un tube. C'est un tube.
1: C'est un tube.
0: Allez-y.
1: Enfin, un tube, ouais. Pour nous, c'était un tube. Voilà, et puis une dernière actu, alors artiste sur lequel je n'ai rien à dire, mais rien du tout.
0: Amen Eric.
1: Ouais, je dois avouer que j'ai juste été attiré par le fait que le mec s'appelle Amen Eric et que c'était sorti sur Youth. Youth qui est un très très cool label anglais de... comment définir ça, de bass introspective. Ouais, on travaille sur le breakbeat, la bass sombre, le dub aussi toujours, beaucoup. Voilà. Et en fait, c'est un label où il n'y a quasiment jamais rien acheté. Je pense que c'est un peu le label, le petit frère de ce que font les gars de Dem Dijkster, autant en termes d'édition que de production. Voilà, donc Youth, excellent label. Et là, voilà, Amen Eric, comme le mec s'appelle Amen et que ça m'a fait penser au Amen Break, j'ai fait, ouais, vas-y. Et en fait, il y a un excellent... Enfin, je ne l'ai pas écouté encore en entier ce truc, mais j'ai trouvé cet excellent breakbeat qui s'appelle Trigger et qui est marrant parce qu'il me rappelle très fort le Squeeze the Trigger de Alec Empire. Dont on n'a plus trop envie de parler parce qu'il a quand même eu des positions un peu dégueulasses sur la question d'Israël et Palestine, donc du coup voilà, on n'a plus envie de parler de lui.
0: Du coup, on néanmoins, est remplaçant, quoi.
1: Néanmoins, il a fait de l'excellente musique à une époque et il avait fait un morceau qui s'appelait Squeeze the Trigger avec un espèce de raga punk hyper brutal et un breakbeat dégueulasse. C'était vraiment excellent. Voilà, et là il y a un truc qui me rappelle ce truc là et qui s'appelle Trigger aussi, et voilà, c'est Amen Eric sur Youth. On peut écouter ça tout de suite.

0: amène Eric Trigger sur Land of Confusion Canal B. C'était notre dernier morceau pour ces petites news qui finissent tout en dub. Nous, on reste ensemble du coup pour 1h30 avec un mix à deux mains aujourd'hui.
1: Quatre mains,
0: c'est vrai. On a tous les deux encore nos deux mains, pardon. Voilà, donc on vous souhaite une bonne écoute. Tu peux envoyer le premier disque, mon Bobby, et on vous dit à tout de suite.

Canal B, Land of Confusion. On est encore ensemble jusqu'à 22h. Voilà, on passe plein de trucs avec Charles. On va pas dire tous les morceaux, mais InSync, X-Coast, Jeans, Josh One, Mike Grant, Acid Synthesis. Voilà, on s'amuse bien. On espère que vous aussi. À toutes.

Land of Confusion sur Canal B, ensemble encore jusqu'à 22h. On passe de la grosse transouille, mais ça fait pas de mal de temps en temps. Voilà, c'est Charlie qui reprend les platines.

c'est l'End of Confusion qui se termine tranquillement. On est redescendu tranquillou. C'était une émission où il y avait à boire et à manger. Moi personnellement, j'ai bu de la bière et mangé de la quiche. Charlie a mangé des chips et de la bière. Voilà. On espère que c'était pas trop difficile pour vous. Et on se retrouve tout bientôt dans 2 semaines.

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4: 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Vous allez entendre dans un instant un fameux morceau du Velvet Underground avec Nico dans cette sieste intitulée Too Much to Dream with The High Water Marks. 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

Dans la sieste spéciale festival Pipe à la Pop numéro 4 et concoctée par les Norvégiens de The High Water Marks, vous avez entendu à l'instant Lilies, précédée de Astrud Gilberto, Shanna Cleveland, Shannon Lay, Broadcast et tout à l'heure The Velvet Underground. À suivre, Ty Segall.

0: Vous écoutez la sieste musicale sur Canal B. Elle se nomme Too Much to Dream with the High Water Marks. Et c'est justement le groupe norvégien qui en a fait la sélection. Vous entendiez à l'instant Frogdal, auparavant Papa M, The West Coast Pop Art Experimental Band, précédé de The Apples in Stereo et tout à l'heure Ty Segall. À suivre, le titre River of Sighs par Monnon Alone.
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C'était Yola Tango sur Canal B à l'instant dans cette sieste musicale concoctée par le groupe norvégien The High Water Marks, une sieste spéciale festival Pipe à la Pop numéro 4. Vous avez pu entendre avant Yola Tango John Cale, David Kilgore, The Cure et le classique Close to Me, Katie Heidemann et puis tout à l'heure Mon Non Alone. On va se réveiller doucement dans un instant avec un titre du groupe californien 60s, Love, playlist et réécoute de cette sieste sur canalb.fr.